chante avec Lee Leblanc qu'on vient d'entendre avec Hurt, Réal et Laurie Leblanc, les trois réunis ensemble. On fait trois singles. Il y a pas de proche parenté là-dedans. Vous le savez, ils sont pas de parenté, comme ils disent, mais en musique, ben ça fait des bonnes chansons et clairement des bons spectacles. Notamment, ils seront à Inverness au festival et à Dieppe aussi pour la fête acadienne. Deux chances de les voir pendant l'été. Et sinon, on s'en va entendre Julie Fournier avec Ma famille à l'émission Route vers l'Ouest.

là que Laurence Martin a son dernier single, le nouvel album qui est sorti et qui se fait entendre dans tous les festivals cet été. Et notamment, elle va faire un tour à Sierre, en Suisse, pour faire des festivals là-bas. Vous le savez, à mi-temps, elle a un conjoint qui est hockeyeur professionnel dans le coin là-bas. Et ben, pourquoi pas mettre le pied tant qu'à avoir une... elle a sa maison là-bas. Pourquoi pas essayer de faire carrière, évidemment. Puis on en voit de plus en plus là qui s'en vont de l'autre côté pour faire des spectacles. La gang de Sugar Crush, Lendemain de veille, Laurence, il y a Glenn Tanguay aussi qui avait fait une belle tournée, notamment. Donc, ben, je pense que la musique country est en effervescence aussi de ce coin-là. Clément Jacques qui s'en vient en musique avec Gagner ma cause. Reste avec moi à l'émission Route vers l'Ouest.

Guillaume Lafond avec Beau temps, mauvais temps. Et je tiens à dire en passant, le météo média, là, on va se le dire qu'on devrait faire le contraire. On devrait comme mettre genre 40% de soleil, mais tu sais, tout mettre des soleils tout le temps, puis avec des petits nuages, un petit peu de pluie, si mettons, c'est, tu sais, mais le contraire que juste des nuages avec de la pluie. Honnêtement, c'est décourageant de regarder puis de tout avoir ces nuages-là avec de la pluie ou nuageux ou empêchez-vous pas de sortir. On va se le dire. Moi, je le regarde même plus. Rendu là, je regarde la température, je regarde le nuage, je fais comme bon, ben je vais le vivre heure par heure, puis je vais faire ma journée, puis je sors, puis je pense que c'est décourageant quand même. Ça prend du toigne, ça prend du soleil, ça prend un peu de température, mais ça prend du toigne, ça c'est clair. Carole Renaud, qu'on l'écoute à l'instant.

Carmel Thierry de mon album Mon Party Country. Si ça tente de me suivre sur les médias sociaux, ça va me faire un grand plaisir et je travaille sur du nouveau stock. Des festivals à venir aussi pour moi, si ça vous tente. Mais tout le mois de juillet, je l'ai pris en vacances avec ma petite famille. Je m'en vais au chalet, mes deux chiens, tirer le bâton parce que toute la journée, ils me le demandent. Ça n'en finit plus. J'ai hâte d'aller à la pêche puis d'écrire des belles chansons. Ça va me faire du bien. Phil J. Smith qui s'en vient en musique avec Ça valait la peine. Et justement, travaille tellement fort à

son label Disque Far West, qui a plein d'artistes qui sont sous sa tutelle. Dans le fond, il y a Lendemain de veille, il y a Joël Vogue, il y a Vince Lemire, donc il travaille vraiment fort avec sa gang. Disque Far West, je trouve que c'est un beau nom de compagnie de disque. Tu sais, quand même, c'est hot. Ça dit tout ce que ça a à dire. C'est un fan de country, clairement, et on l'écoute à l'instant.

reste toujours dans les nouveautés. Et c'était Emmanuel Boucher, justement, avec Juste pour une fois, qui est le dernier single qu'elle a lancé dernièrement. Et elle fait d'ailleurs un spectacle dans le coin de Tremblant avec les filles. Il y a, écoute, plein de ses amis, Léa Jarry, Andy Thériault, Megan Lebel. Bref, les filles vont faire les Power Girls sur la scène dans le coin de Tremblant. C'est le fun de voir ça, comment le plaisir sur la scène peut se retrouver et être contagieux. C'est clair que ça va être un bon show. Puis je pense que Ella Langdon va être clairement une influence et où va être chantée à tue-tête dans ce spectacle-là parce que c'est l'artiste de l'heure dans les covers. Fait que je pense que les filles vont avoir bien du plaisir. D'ailleurs, ils avaient fait une chanson ensemble, Soleil Rosé, que je vous fais parfois jouer à l'émission En route vers l'Ouest. Donc, ça aussi, c'est une belle croisée vocale. Les gars du Nord s'en viennent avec Je m'en vais par là, qui est aussi leur dernier single. Et on lâche pas à l'émission En route vers l'Ouest avec la musique et country. Reste avec moi.

dans un son très trad qui en même temps met le party qu'on aime beaucoup. C'est Bon Actan, samedi soir au Fait de dos. On s'en va à une chanson avec Bourbon Gauthier. Ça fait longtemps que je ne l'ai pas fait jouer. C'est une chanson que j'aime beaucoup. Autant le compositeur qui a écrit comme pour tellement d'artistes, dont Patrick Normand, Glenn Tanguy, des bonnes chansons, là, vraiment. J'arrête à la ligne de départ. Pour ma part, il y a comme le mot, l'expression, on voit, c'est littéralement très, très, très imagé. Puis il y a quelque chose que quand il chante, il y a une complainte dans sa voix. C'est assez incroyable. Puis le gars, en même temps, il est super gêné, honnêtement. Puis c'est pour ça qu'on l'a moins vu sur la scène. Tu sais, ses chansons ont plus parlé que lui. Une manière de parler, c'est que je pense que ça l'a devancé tellement que des fois, les textes allaient de l'avant. Il a même écrit la chanson de Patrick Normand après la tombée du rideau parce que, tu sais, Patrick, dans le fond, il s'est comme oublié dans sa vie avec son vrai nom, tu sais, c'est Yvon Etier, si je me trompe pas. Puis, dans le fond, Bourbon, qui est un de ses grands amis, en a parlé dans cette chanson-là de « Après la tombée du rideau, je retombe, tu sais, à être moi-même, mais en même temps, tout le monde m'appelle Patrick, pareil, tu sais. » Fait qu'il y a eu comme un quand même un clash dans la vie de Patrick par rapport à ça, qu'il vit très bien avec ça, mais tu comprends pareil qu'il y a eu quand même une prise de conscience à faire et ça a été une belle chanson quand même si vous avez la chance de l'écouter de Patrick Normand. On écoute Bourbon Gauthier, je te le vends, il faut l'écouter.

nouveautés sur les ondes de l'émission En route vers l'Ouest et dans la carrière de Francis de Grand Prix qu'on vient d'entendre avec Si j'avais su, qui sortira son album à l'automne prochain. Philippe Tremblay qui termine ça avec Rien que toi puis moi à l'émission En route vers l'Ouest. On se retrouve la semaine prochaine. Bye bye.

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0: 13 juillet 2026. Bon début de semaine, mesdames et messieurs, au microphone, Rock Harvey. Les Innus de Pessamit se sont prononcés hier par le biais d'un référendum et ont rejeté à 63% l'entente conclue avec Hydro-Québec et le gouvernement du Québec qui aurait pu régler une fois pour toutes les débats juridiques qui durent depuis des années et permettre le développement de projets énergétiques. Au total, 1287 membres de la communauté Innu se sont prononcés. L'entente de nouvelles relations concernant le développement énergétique, aussi appelée entente AXACT, prévoyait le versement de plus de 2,535 milliards de dollars sur 50 ans à la communauté. Pour le président du référendum, Alexis Wawanoloat, la démocratie a parlé.
1: Les Innus de Pessamit ont parlé. Ils ne donnent pas l'autorisation au chef René Simon de signer l'entente AXACT. La démocratie a parlé.
0: Le service des feux de forêt de la Colombie-Britannique a annoncé une hausse des températures, mettant fin à une brève accalmie pour les pompiers qui luttent contre deux incendies dans le canyon du Fraser. Selon Emily Peacock, responsable de l'information sur les incendies, les températures plus fraîches de la fin de semaine ont facilité les opérations de lutte contre les flammes, mais le retour de la chaleur et de la sécheresse est prévu dès aujourd'hui. D'après les informations du service des feux de forêt de la Colombie-Britannique, l'un des deux incendie hors de contrôle près de la localité de Boston Bar a pris de l'ampleur depuis vendredi. L'incendie de Brunswick Creek s'étend désormais sur plus de 30 km carrés, en contre environ 28 km carrés auparavant. Quelques municipalités et organisations québécoises se proposent de récupérer une statue controversée de Samuel de Champlain provenant d'une ville de l'Ontario dans le comté de Simcoe. Ce monument en bronze de près de 4 mètres de haut, représentant l'explorateur du 17e siècle et fondateur de la ville de Québec, a été retiré d'un parc d'Orillia en Ontario et mis en dépôt en 2017 à la suite d'un débat sur son symbolisme colonial. Le maire d'Orillia, Don McIsaac, indique qu'une vague de propositions a afflué après que la ville eut récemment évoqué la possibilité de faire fondre la statue. Samuel de Champlain, surnommé le père de la Nouvelle-France, est reconnu pour avoir contribué à l'établissement de colonies françaises dans la vallée du Saint-Laurent. Le premier ministre Mark Carney a présenté hier ses condoléances à la famille du sénateur américain Lindsey Graham, saluant son engagement indéfectible en faveur de la démocratie et de la liberté, notamment face au conflit ukrainien. M. Graham est décédé cette fin de semaine après une brève et soudaine maladie, selon son cabinet. Le sénateur républicain de Caroline du Sud, qui a siégé au Congrès pendant 30 ans, est décédé d'une rupture de l'aorte, d'après les conclusions préliminaires du médecin légiste communiquées par son cabinet. Le président français Emmanuel Macron et d'autres personnalités ont inauguré hier une statue en l'honneur du capitaine Alfred Dreyfus, dont la condamnation injustifiée pour trahison au 19e siècle avait mis au jour des préjugés antisémites profondément enracinés en France. Cette date marque le 120e anniversaire de la réhabilitation de Dreyfus par la plus haute juridiction française où se dresse désormais la statue. Monsieur Macron a dénoncé lors de son discours la résurgence des démons de l'antisémitisme qui ont assombri le passé et le présent de la France.
2: Nous savons que les vieux démons de l'antisémitisme n'ont jamais totalement disparu de notre pays. Nous le savons parce que les actes antisémites, loin de s'éteindre, continuent de frapper des personnes en raison de ce qu'ils sont. Et face à ce retour de l'odieux antisémitisme, la vigilance est un devoir de tous les instants.
0: C'était les actualités de la presse canadienne.
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1: Oui, bonjour mesdames, messieurs, 6h04, c'est le 13 juillet déjà, j'espère que vous allez bien, que la fin de semaine a été bonne pour vous, on a eu du beau temps, on avait beaucoup d'activités à faire aussi dans la baie des Chaleurs, on s'est pas ennuyé, ça c'est certain, et ce qu'on prévoit, météo aujourd'hui, c'est un ennuagement, il y a 40% de probabilité d'averse pour cet après-midi, un maximum encore là de assez chaud, 29, humidex 33 aujourd'hui, généralement des nuages pour ce soir, cette nuit, 60% de probabilité d'averse ce soir et après minuit avec un minimum de 16. Mardi, alternant soleil-nuages, 60% de probabilité d'averse tard le matin et en après-midi. Risque d'orage aussi demain en après-midi avec des vents d'ouest à 20 km/h en mi-journée. Maximum 27, humidex encore de 33 pour demain. Des nuages avec 60% de probabilité d'averse pour la nuit de mardi, 17 degrés. Mercredi, alternant soleil-nuages, 60% de probabilité d'averse, maximum 24. Pour la nuit de mercredi, des passages nuageux, 60% de probabilité d'averse, 14 degrés. C'est du soleil pour jeudi, pour l'instant qu'on nous prévoit là chez Environnement Canada, avec un 22 degrés. Le soleil qui s'est levé ce matin à 4h38, va se coucher à 20h22. Et pour ce qui est des normales saisonnières, maximum 24, minimum 13. On est à 16 degrés. Je vous souhaite une excellente journée, une belle semaine aussi avec nous au 94.9 et au 106.1 Passe-Pébiac. Mario Cyr sera avec nous à 6h30 pour les informations régionales. Bonne journée tout le monde.

0: Oui, c'était Dumas à 6h13. Dans le monde du sport, on parle du CF Montréal qui a vaincu le Vancouver FC 2-1 malgré un carton rouge qui a été décerné à Efrain Morales en début de deuxième demi hier à Montréal pour remporter cet affrontement de quart de finale du championnat canadien. Un pointage cumulé de 4-2. Et en demi-finale, Montréal qui va affronter les Whitecaps de Vancouver ou le Cavalry FC. Les Whitecaps qui ont gagné le match aller 4-1 et les deux équipes s'affronteront à nouveau. Ce soir, l'entraîneur-chef par intérim, Philippe Eulafroy, est revenu après le match sur les fautes commises par Morales.
1: Intéressant, c'est qu'à la 92e minute, on continue à vouloir marquer un but, même avec un joueur de moins contre une très bonne équipe de CPL. Donc, cette mentalité-là, on doit l'avoir. Et quand tu es un joueur de moins, tu veux pas tomber dans le côté un peu plus négatif du truc.
0: On parle de tennis aussi ce matin. L'Italien Jannik Sinner qui a remporté le titre de simple masculin au tournoi de tennis de Wimbledon. Écoutez, ça a été tout un match, là, 6-7, 7-6, 6-3 et 6-4 contre l'Allemand Alexander Zverev hier après-midi. Sinner, numéro 1 mondial, a rebondi après avoir été contraint à l'abandon aux Internationaux de France et il a obtenu son 5e titre du Grand Chelem en carrière. Baseball, ben c'est un ballon sacrifice de Ty France qui a permis aux Padres de San Diego de prendre les devants et de vaincre les Blue Jays 5-4 hier du côté de San Diego. Les Blue Jays, champions en titre de la Ligue américaine, abordent la pause du match des étoiles avec un dossier décevant de 45 victoires et 51 défaites. Au golf, maintenant, Stephen Fiske est venu à bout du Canadien Taylor Pendritt hier lors du championnat ISCO, remportant son 2e titre sur le circuit de la PGA après avoir effectué 2 coups roulés pour la normale lors du 3e trou de prolongation. Pendritt tentait d'obtenir une 2e victoire sur le circuit. 6h15.

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5: Oui, la vague de chaleur qui persiste encore dans plusieurs secteurs du Québec. Alors que le mercure reprend l'ascenseur, on devrait atteindre demain un pic de 34 degrés avec un ressenti de 45 dans le sud de la province. Donc, si vous êtes en vacances, vous vous déplacez vers le sud de la province, il va faire chaud. Un avertissement de chaleur qui est en vigueur depuis dimanche sur certains secteurs du sud-ouest du Québec où les températures anticipées seront de 30 à 36 et un humidex de 38 à 45. Ça commence à être humide, pas pire. Demain sera le jour le plus chaud de cet épisode de chaleur. On dit que les températures maximales devraient atteindre près de 36 degrés à certains endroits, a précisé Environnement Canada. Temps chaud qui va persister en ce début de semaine dans le sud-ouest et le centre de la province, tandis que dans l'est du Québec, un mercure qui sera à la baisse sous un ciel gris. L'agence fédérale qui prévoit une alternance soleil-nuage avec 29 degrés à Montréal, mais il fera plus chaud dans l'ouest du Québec où le mercure atteindra 29 et un ressenti de 39 dans le centre de la province. Le temps qui sera à l'ennuagement avec 60% de probabilité d'averse et un risque d'orage sous des températures oscillant entre 24 et 26 degrés selon l'agence fédérale. Et pour demain, il fera encore plus chaud alors que le mercure atteindra ou dépassera les 30 degrés Celsius dans la majeure partie de la province avec un pic de 34 Celsius et un ressenti de 45 à Montréal. Alors chez nous, j'allais dire, ça va être un petit peu plus frais. Aujourd'hui, 29 degrés avec humidex 33. On s'entend que c'est quand même pas pire. Demain, 27 degrés, mais encore 33 avec humidex. Donc, ça va diminuer un petit peu mercredi. On prévoit 24 degrés pour la journée de mercredi, et donc un petit peu plus frais là dans quelques jours. Mais pour l'instant, il va faire beau, il va faire chaud. Alors, prenez soin de vous, puis on s'hydrate. 6h22.

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1: Mario Cyr, bon début de semaine.
2: Bonjour, Rock.
1: On commence avec Éric Dubé qui se désole du fait que le monde municipal n'a pas été consulté dans le dossier du règlement sur les pratiques agricoles.
2: Oui, ce nouveau règlement donne de la souplesse aux agriculteurs concernant la gestion des sols et le gouvernement justifie ce relâchement en raison de l'amélioration des pratiques depuis 2004. Le préfet Éric Dubé se dit conscient que les pratiques se sont améliorées, mais la protection des cours d'eau et de l'eau potable représente un enjeu majeur pour le monde municipal. La MRC Bonaventure a d'ailleurs adopté une résolution afin de dénoncer le manque des consultations des ministères impliqués.
3: Les règlements municipaux qui avaient été mis en place justement pour protéger nos cours d'eau, les sources d'eau potable, bien là, tout ça vient d'être allégé sans qu'on soit consulté. Ici, ça n'a peut-être pas trop des gros impacts pour chaque municipalité parce qu'on n'a pas une densification de production agricole, puis on est toujours en train, nous, d'essayer de la développer. Mais je comprends les enjeux pour le reste de la province.
2: Et le fait que le nouveau règlement ait préséance sur la réglementation municipale démontre le peu de considération du gouvernement pour les élus locaux.
3: Ben, tu sais, ça fait drôle que le gouvernement s'est tardé dans les dernières années de dire que le monde municipal était un gouvernement de proximité, qu'on avait notre autonomie, qu'on n'était plus une créature du gouvernement du Québec. Ben, il vient d'envoyer le message contraire, là. Fait que c'est pour ça que je trouve que c'est un drôle de message du gouvernement dans ce sens-là.
2: Et le règlement sur les pratiques agricoles prévoit aussi la fin du moratoire sur l'expansion des terres qui est en vigueur dans 5 régions du Québec, soit le centre du Québec, Chaudière-Appalaches, l'Estrie, la Naudière et la Montérégie. Et même si la Gaspésie n'était pas visée par ce moratoire, Éric Dubé y voit une certaine contradiction alors que des milliers d'hectares de terres sont en friche en Gaspésie. Et avant de permettre un déboisement ailleurs en province, le gouvernement devrait appuyer davantage les producteurs de la Gaspésie.
3: Sauf que je comprends que pour le reste de la province, en même temps qu'ils vont pouvoir défricher le petit peu de forêt qui reste dans des milieux pour rajouter des terres agricoles. Nous, on a des terres en friche, puis nous, en même temps, ben on est pris avec une zone agricole qui n'est pas exploitée, puis qui met un frein au développement de certaines municipalités.
2: Et cette situation en Gaspésie s'explique par le faible nombre d'agriculteurs et par le fait que des terres agricoles sont détenues par des gens qui ne sont pas agriculteurs.
1: On parle aussi ce matin de la MRC Avignon qui réclame le maintien des opérations dans les postes de police de New Richmond et New Carlisle.
2: Oui, le ministère de la Sécurité publique a confirmé l'automne dernier qu'elle avait demandé à la Sûreté du Québec d'effectuer d'importantes compressions budgétaires. Ce plan, d'abord révélé par le bureau d'enquête de Québécois, serait de 120 millions de dollars. Cela pourrait résulter en la fermeture d'une douzaine de postes de police auxiliaires. Et selon les premières informations, cela pourrait résulter aussi, suite au tollé plus tôt, le ministère a ensuite affirmé qu'il était question de coupures administratives et non de fermeture de postes. Il semble bien que cette affirmation n'ait pas rassuré les maires de la MRC Avignon. La semaine dernière, en réunion, les élus ont affirmé que le maintien des postes de New Carlisle et New Richmond était essentiel pour une couverture adéquate du territoire. Le maire Mathieu Lapointe affirme que les informations circulent au compte-gouttes, mais les élus préfèrent agir en amont en se positionnant clairement.

0: On ne sait pas, en fait, là, ultimement, là, où en est la Sûreté du Québec dans ses réflexions. Là. Ce qu'on comprend, c'est que la Sûreté du Québec réfléchit à potentiellement relocaliser. Là. Entre autres, ils ont des enjeux du côté de New Carlisle. Puis nous, ce qu'on voulait signifier, comme la ville de Passe-Fabillac l'a fait, entre autres, c'est le fait que nous, on souhaite maintenir deux postes, que la MRC d'Avignon soit couverte. En fait, Carleton-sur-Mer et Maria parle de poste de New Richmond. On pense qu'en fusionnant deux postes, si ça s'avère la réflexion qui a lieu présentement, bien, qu'on pourrait avoir une perte au niveau des services dans la MRC d'Avignon.
1: Et puis en terminant, Mario, la municipalité de Saint-François-d'Assise va fêter son 100e anniversaire suite sur 8 jours de festivités.
2: Oui, la municipalité, avec les organismes qui gravitent dans le village, se prépare à cet événement depuis l'année dernière. La coordonnatrice Pauline Galland trouve important de souligner le 100e, une occasion de rappeler la fierté des résidents de vivre à Saint-François-d'Assise et la vitalité de son tissu social. Les activités auront lieu du 18 au 26 juillet et pour l'événement Saint-François-d'Assise ressuscite la parade qui a disparu au fil des ans. Les organisateurs ont emprunté des tambours et des xylophones dans les environs, explique la coordonnatrice Pauline Galland.
3: On a un défilé, ben, pas seulement des majorettes, parce qu'il y a un petit groupe qui est des majorettes, mais c'est Patty Wallet qui s'occupe de la parade. Comme dans les années, mon Dieu, ça fait longtemps qu'on n'avait pas eu de parade, il y a des chars allégoriques. Tout le monde s'y met, puis les autres municipalités sont invitées à participer.
2: Et les célébrations du 100e anniversaire se colleront au Festival de la Bonne Humeur.
3: C'est sûr que le Festival de la Bonne Humeur, qui faisait des activités dans les années passées, des spectacles d'envergure, vont être encore le jeudi, vendredi, samedi. C'est des grosses soirées sous le chapiteau. Ça vaut la peine de venir les voir.
2: Et l'événement dispose de 100 000 $ de budget.
1: Merci beaucoup, Mario.
2: Merci, Roy.
1: On se dit à tantôt, il est 6h36 minutes.
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7: Oui, il y a eu des vagues de chaleur successives de mai et juin qui ont fait bondir la mortalité de manière alarmante au Royaume-Uni et ça a causé plus de 2700 décès. C'est selon une récente étude qui rappelle que le pays n'est pas équipé pour faire face au changement climatique. Donc, il y a la docteure Claire Barnes qui est chercheuse à l'Imperial College London, qui dit qu'il est temps de comprendre qu'on vit désormais dans un pays aux étés dangereusement chauds. C'est ce qu'elle a prévenu. Et nous devons de toute urgence nous adapter à cette réalité. Alors, selon les travaux conjoints de l'Imperial College London, du Met Office et de la London School of Hygiene and Tropical Medicine, plus de 40% des décès rapportés en mai et en juin seraient directement attribuables au changement climatique causé par l'homme. Pour en arriver à ces chiffres-là, les chercheurs qui ont utilisé une modélisation statistique avancée comparant la situation actuelle à ce qu'aurait été un monde sans émissions de gaz à effet de serre. Et selon ce modèle-là, sur les 550 décès supplémentaires enregistrés entre le 21 et le 29 mai, environ 60% là, ne se seraient pas produits sans le dérèglement climatique. Durant la seconde vague de chaleur qui a été du 18 au 28 juin, qui a frappé le pays encore plus fortement, 800 des 2200 décès excédentaires seraient directement liés à l'impact humain sur le climat. Et à titre de comparaison, l'ensemble de l'été 2025 avait fait un total de 1504 victimes. On en est déjà là à 2200 actuellement du côté du Royaume-Uni. Et sur le terrain, l'été 2026 s'apprête à devenir l'été de tous les records. Le mercure qui a atteint un sommet de 35,1 degrés Celsius dans l'ouest de Londres au mois de mai, avant de culminer à 37,7 le 26 juin. À Norfolk, dans l'est du pays, selon le média britannique. Pays qui traverse actuellement sa troisième vague de chaleur de l'année, battant le record historique du plus grand nombre de jours à 34 degrés Celsius ou plus en une seule année. C'est un record qui datait de 1976 et de 2020. Alors, ces températures qui peuvent paraître surprenantes pour un Québécois habitué aux étés québécois, mais qui atteignent régulièrement ces chiffres, surtout avec le facteur humidex. Faut cependant comprendre que l'absence quasi totale de climatisation, les hauts taux d'humidité et la mauvaise isolation des bâtiments transforment les domiciles et les hôpitaux en véritables fours et n'offrent aucun répit. Et contrairement aux idées reçues, les victimes ne meurent pas toutes d'un coup de chaleur direct. On dit que la majorité des décès sont causés par crise cardiaque et accident vasculaire cérébral, puisque la chaleur pousse les organes internes à leurs limites. Le service d'ambulance de Londres a par ailleurs connu la journée la plus occupée de son histoire cet été, selon le média britannique. La situation est telle que l'OMS, l'Organisation mondiale de la santé, recommande désormais aux pays européens de planifier la gestion des vagues de chaleur de la même manière qu'ils gèrent les épidémies de grippe hivernale. Parce qu'à ce rythme-là, on dit que les décès estivaux liés à la chaleur pourraient bientôt égaler la mortalité hivernale. Quand on parle de réchauffement climatique, puis qu'il y en a qui croient pas encore à ça, ben on est rendu là. C'est une canicule historique cette année au Royaume-Uni. Plus de 2700 morts en mai et en juin à cause de la chaleur.
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7: Ben chez nous, c'est un petit peu plus confortable. 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Ennuagement aujourd'hui, 40% de probabilité d'averse cet après-midi, maximum de 29, avec humidex, là, quand même 33 aujourd'hui. Ce soir et cette nuit, minimum de 16 degrés, avec généralement des nuages. Mardi, alternance soleil-nuages, 60% de probabilité d'averse tard le matin et en après-midi, 27 degrés pour demain, avec humidex 33. Des nuages avec 60% de probabilité d'averse pour la nuit de mardi 17. Mercredi, c'est une alternance soleil-nuages. 60% de probabilité d'averse, un maximum de 24. Et pour l'instant, pour jeudi, 22 degrés comme max. Et du soleil aussi pour la journée du 16 juillet. Le soleil qui s'est levé ce matin à 4h38 va se coucher à 20h22. Et au thermomètre, est-ce que ça a bougé un petit peu? On est toujours à 16 degrés au moment où on se parle.
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0: 13 juillet 2026. Bon début de journée, mesdames et messieurs, au microphone Rock Harvey. Les Innus de Pessamit se sont prononcés hier par le biais d'un référendum et ont rejeté à 63 % l'entente conclue avec Hydro-Québec et le gouvernement du Québec qui aurait pu régler une fois pour toutes les débats juridiques qui durent depuis des années et permettent le développement de projets énergétiques. Au total, 1287 membres de la communauté Innu se sont prononcés et pour le président du référendum, Alexis Wawanolat, la démocratie a parlé.
1: Les Innus de Pessamit ont parlé. Ils ne donnent pas l'autorisation au chef René Simon de signer l'entente Eshkat. La démocratie a parlé.
0: Le service des feux de forêt de la Colombie-Britannique a annoncé une hausse des températures mettant fin à une brève accalmie pour les pompiers qui luttent contre deux incendies dans le canyon du Fraser. Selon Emily Peacock, responsable de l'information sur les incendies, les températures plus fraîches de la fin de semaine ont facilité les opérations de lutte contre les flammes, mais pour le retour de la chaleur et de la sécheresse, c'est prévu dès aujourd'hui. D'après les informations du service des feux de forêt de la Colombie-Britannique, l'un des deux incendies hors de contrôle près de la localité de Boston Bar a pris de l'ampleur depuis vendredi. L'incendie de Brunswick Creek s'étend désormais sur plus de 30 km² contre environ 28 km² auparavant. Quelques municipalités et organisations québécoises se proposent de récupérer une statue controversée de Samuel de Champlain provenant d'une ville de l'Ontario dans le comté de Simcoe. Ce monument en bronze de près de 4 mètres de haut représente l'explorateur du 17e siècle et fondateur de la ville de Québec, a été retiré d'un parc d'Orillia en Ontario et mis en dépôt en 2017 à la suite d'un débat sur son symbolisme colonial. Le maire d'Orillia, Don McIsaac, indique qu'une vague de propositions a afflué après que la ville eut récemment évoqué la possibilité de faire fondre la statue. Samuel de Champlain, surnommé le père de la Nouvelle-France, est reconnu pour avoir contribué à l'établissement de colonies françaises dans la vallée du Saint-Laurent. Le premier ministre Mark Carney a présenté hier ses condoléances à la famille du sénateur américain Lindsey Graham, saluant son engagement indéfectible en faveur de la démocratie et de la liberté, notamment face au conflit ukrainien. Monsieur Graham est décédé cette fin de semaine après une brève et soudaine maladie selon son cabinet. Le sénateur républicain de Caroline du Sud, qui a siégé au Congrès pendant 30 ans, est décédé d'une rupture de l'aorte, d'après les conclusions préliminaires du médecin légiste communiquées par son cabinet. Le président français Emmanuel Macron et d'autres personnalités ont inauguré une statue en l'honneur du capitaine Alfred Dreyfus, dont la condamnation injustifiée pour trahison au 19e siècle avait mis au jour des préjugés antisémites profondément enracinés en France. Cette date marque le 120e anniversaire de la réhabilitation de Dreyfus par la plus haute juridiction française où se dresse désormais la statue. Monsieur Macron a dénoncé lors de son discours la résurgence des démons de l'antisémitisme qui ont assombri le passé et le présent de la France.
2: Nous savons que les vieux démons de l'antisémitisme n'ont jamais totalement disparu de notre pays. Nous le savons parce que les actes antisémites, loin de s'éteindre, continuent de frapper des personnes en raison de ce qu'ils sont. Et face à ce retour de l'odieux antisémitisme, la vigilance est un devoir de tous les instants.
0: C'était les actualités de la presse canadienne.
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0: Ennuagement aujourd'hui, 40 % de probabilité d'averse pour cet après-midi, un maximum de 29 avec humidex 33. Des nuages pour ce soir, cette nuit, 16 degrés. Alternance soleil-nuages demain mardi avec 60 % de probabilité d'averse tard le matin et en après-midi. Risque d'orage aussi demain après-midi avec 27 degrés, humidex 33. Des nuages pour la nuit de mardi, 17 degrés. Mercredi, c'est une alternance de soleil-nuages, maximum de 24 degrés. Et des passages nuageux aussi pour la nuit de mercredi avec 14. Actuellement, thermomètre, 16 degrés. En musique, Wang Chung.

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8: Ben, si vous avez pas encore pris vos vacances, vous voyez ça s'en venir, c'est dans une semaine, c'est dans deux semaines, dans trois semaines, et vous là, où on regarde le prix de l'essence, bon, qui était revenu à peu près, ben, qui était à 1,74$, vous trouvez ça moins cher que 1,99$, mais là, ça va être quoi dans deux, trois semaines? On sait pas trop avec ce qui se passe dans le détroit d'Ormuz. Et c'est pas clair. Et les cours du pétrole qui ont grimpé de plus de 3% dans un contexte d'incertitude entourant la circulation des navires dans le détroit d'Ormuz, où les tensions ont repris entre l'Iran et les États-Unis. C'est une hausse qui demeure toutefois limitée, et c'est selon un expert. Le baril de Brent de la mer du Nord pour livraison en septembre, la référence internationale, progressait de 3,75% à $78,86 US. Et selon Maxime Houd, qui est directeur senior et gestionnaire de portefeuille chez IA Gestion Mondiale d'actifs sur les ondes de LCN hier, il dit que c'est peu pour les réévaluations qu'on a. Selon l'analyste, l'évolution des prix du pétrole reflète plutôt la façon dont les marchés évaluent plutôt la situation, alors que l'Iran affirme avoir fermé le détroit d'Ormuz et que les États-Unis, eux, soutiennent plutôt que la voie maritime demeure ouverte. Alors, on croit qui là-dedans? Est-ce qu'on croit les Iraniens ou est-ce qu'on croit le gouvernement de Donald Trump, qui nous en a passé une coupe de belles depuis qu'ils sont là? Et on sait plus trop quoi penser, hein. D'après les données suivies par les marchés, des navires qui auraient tout de même réussi à traverser le détroit au cours des 24 dernières heures, le focus sera à 100% sur ça dans les prochains jours, à savoir s'il y a encore du passage. Et c'est pour cette raison qu'à l'instant, on a seulement 3% d'impact sur le pétrole, qui est autour de $73, qui est très loin du $100 et plus qu'on a vu au début du conflit. L'évolution de la situation au Moyen-Orient sera suivie de près au cours des prochains jours, puisque les prix du pétrole dépendront largement de la capacité des navires à continuer de traverser le fameux détroit d'Ormuz. Le suivi des pétroliers qu'on est capable de voir sur une base satellite et sur des données secondaires est vraiment le focus que le marché a actuellement, indique l'analyste. Monsieur Houd, qui souligne aussi que plusieurs mesures sont actuellement en place pour atténuer les répercussions sur les marchés pétroliers, notamment le recours aux réserves stratégiques. Mais faut pas oublier qu'on est en escalade et que ces réserves-là ont commencé à diminuer comparativement au début de l'année ou au début de cette guerre. Donc, à force qu'on a une longévité dans ce conflit, on risque d'avoir plus de volatilité, mais le focus reste quand même sur le passage dans le détroit. Il rappelle que malgré les représailles iraniennes de la semaine dernière, plusieurs navires ont tout de même réussi à emprunter cette voie maritime. Donc, on va voir dans les prochaines 24, il dit 48 heures, s'il y a des bateaux qui sont quand même en mesure de passer. Ça va être un point très important pour le futur du pétrole et du marché, a ajouté M. Hood. Donc, c'est à surveiller dans les prochaines heures. Il va se passer quoi avec ça? Toujours est-il que le pétrole qui a bondi de plus de 3%, et c'est peu, selon M. Hood, comme on vient de le voir. Il est 7h17 minutes.

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0: 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Voici maintenant le bulletin d'information régionale.
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2: Mario Cyr, bonjour.
3: Bonjour, Roch.
2: La ville de Passepébiac adopte un règlement d'emprunt afin de régler plusieurs dossiers urgents.
3: Oui, le projet d'emprunt de 500 000 $ a été déposé il y a quelques semaines et adopté à la réunion du 22 juin dernier. Et ce règlement parapluie est adopté pour différents projets et non un seul. Le maire Jérémy Laplante indique pourquoi la ville a décidé d'opter pour ce type d'emprunt.
4: Un règlement d'emprunt parapluie est fait de façon différente. On n'a pas besoin de préciser pour quel projet exactement on fait l'emprunt. On a juste à mentionner de façon générale l'emprunt sert à quoi. Par exemple, sert à des dépenses de voirie ou pour des dépenses reliées à l'eau potable ou aux eaux usées. C'est ce qu'on a fait actuellement et c'est un règlement d'emprunt de 500 000 $.
3: Et le règlement d'emprunt servira entre autres à financer à meilleur taux d'intérêt et regrouper différents projets pour lesquels la ville estime qu'il n'y a pas de subvention disponible, comme l'explique le maire Laplante.
4: On fait ce règlement d'emprunt-là pour être capable de financer une série de petits et moyens projets qui sont projetés et regrouper ça dans un seul et même règlement d'emprunt. Et pourquoi on a besoin de ce règlement d'emprunt-là? Bien, c'est pour financer différents projets pour lesquels on projette qu'il n'y aura pas de subvention, qu'il n'y aura pas d'aide financière, mais qui demeurent des projets importants, qui demeurent des projets parfois même assez urgents.
3: Et le maire ajoute que plusieurs projets prévus au plan triennal d'immobilisation pourraient être choisis grâce à la flexibilité du financement parapluie, tels que la réfection de certaines rues et l'achat de pompes pour les eaux usées.
4: Le conseil va décider au cas par cas comment il va utiliser cet argent-là. Si on regarde notre plan triennal d'immobilisation, des exemples de projets qui pourraient faire partie de notre règlement d'emprunt parapluie, c'est la rue D, la route du camping, l'achat aussi de pompes pour les eaux usées, la réfection potentiellement du coin de la 4e avenue Ouest.
2: Éric Dubé se désole du fait que le monde municipal n'a pas été consulté dans le dossier du règlement sur les pratiques agricoles.
3: Oui, ce nouveau règlement donne de la souplesse aux agriculteurs concernant la gestion des sols et le gouvernement justifie ce relâchement en raison de l'amélioration des pratiques depuis 2004. Le préfet Éric Dubé se dit conscient que les pratiques se sont effectivement améliorées, mais la protection des cours d'eau et de l'eau potable représente un enjeu majeur pour le monde municipal. La MRC Bonaventure a d'ailleurs adopté une résolution afin de dénoncer le manque de consultation des ministères impliqués.
5: Les règlements municipaux qui avaient été mis en place justement pour protéger nos cours d'eau, les sources d'eau potable, ben là, tout ça vient d'être allégé sans qu'on soit consulté. Ici, ça n'a peut-être pas trop des gros impacts pour chaque municipalité parce qu'on n'a pas une densification de production agricole puis on est toujours en train, nous, d'essayer de la développer. Mais je comprends les enjeux pour le reste de la province.
3: Et le fait que le nouveau règlement ait préséance sur la réglementation municipale démontre le peu de considération du gouvernement pour les élus locaux.
5: Ben, tu sais, ça fait drôle que le gouvernement s'est tardé dans les dernières années de dire que le monde municipal était un gouvernement de proximité, qu'on avait notre autonomie, qu'on n'était plus une créature du gouvernement du Québec. Ben, il vient d'envoyer le message contraire, là. Fait que c'est pour ça que je trouve que c'est un drôle de message du gouvernement dans ce sens-là.
3: Et le règlement sur les pratiques agricoles prévoit aussi la fin du moratoire sur l'expansion des terres qui est en vigueur dans 5 régions du Québec, soit le centre du Québec, Chaudière-Appalaches, l'Estrie, la Naudière et la Montérégie. Et même si la Gaspésie n'était pas visée par ce moratoire, Éric Dubé voit une certaine contradiction alors que des milliers d'hectares de terres sont en friche en Gaspésie. Et avant de permettre du déboisement ailleurs en province, le gouvernement devrait appuyer davantage les producteurs de la Gaspésie.
5: Sauf que je comprends que pour le reste de la province, en même temps qu'ils vont pouvoir défricher le petit peu de forêt qui reste dans des milieux pour rajouter des terres agricoles. Nous, on a des terres en friche, puis nous, en même temps, ben on est pris avec une zone agricole qui n'est pas exploitée, puis qui met un frein au développement de certaines municipalités.
3: Et cette situation en Gaspésie s'explique par le faible nombre d'agriculteurs et par le fait que des terres agricoles sont détenues par des gens qui ne sont pas agriculteurs.

0: La MRC Avignon réclame le maintien des opérations dans les postes de police de New Richmond et New Carlisle.
1: Oui, le ministère de la Sécurité publique a confirmé l'automne dernier qu'elle avait demandé à la Sûreté du Québec d'effectuer d'importantes compressions budgétaires. Et ce plan, d'abord révélé par le Bureau d'enquête de Québecor, serait de 120 millions de dollars. Cela pourrait résulter en la fermeture d'une douzaine de postes de police auxiliaires. Et selon les premières informations, cela pourrait résulter donc d'une fermeture. Et suite au tollé, le ministère a affirmé qu'il était question de coupures administratives et non de fermeture de postes. Il semble que cette information n'a pas rassuré les maires de la MRC Avignon. La semaine dernière, en réunion, les élus ont affirmé que le maintien des postes de New Carlisle et New Richmond était essentiel pour une couverture adéquate du territoire. Le maire Mathieu Lapointe affirme que les informations circulent au compte-gouttes, mais les élus préfèrent agir en amont en se positionnant clairement.
2: On ne sait pas, en fait, là, ultimement, là, où en est la Sûreté du Québec dans ses réflexions. Là, ce qu'on comprend, c'est que la Sûreté du Québec réfléchit à potentiellement relocaliser. Là, entre autres, ils ont des enjeux du côté de New Carlisle. Puis nous, ce qu'on voulait signifier, comme la ville de Passe-Rivière le fait, entre autres, c'est le fait que nous souhaitons maintenir deux postes, que la MRC d'Avignon soit couverte. En fait, Carleton-sur-Mer et Maria parle de poste de New Richmond. On pense qu'en fusionnant deux postes, si ça s'avère la réflexion qui a lieu présentement, bien, qu'on pourrait avoir une perte au niveau des services dans la MRC d'Avignon.
1: Et les élus de la Haute-Gaspésie ont aussi manifesté leur inquiétude pour l'avenir du poste de Grande-Belle.
0: Et on s'en va sur les plateaux, Mario, où la municipalité de Saint-François-d'Assise va fêter son 100e anniversaire sur 8 jours de festivités.
1: Oui, la municipalité, avec les organismes qui gravitent dans le village, se prépare à cet événement depuis l'année dernière. La coordonnatrice, Pauline Galland, trouve important de souligner le 100e, une occasion de rappeler la fierté des résidents de vivre à Saint-François-d'Assise et la vitalité de son tissu social. Les activités auront lieu du 18 au 26 juillet et pour l'événement, Saint-François-d'Assise ressuscite la parade qui a disparu au fil des ans. Les organisateurs ont emprunté des tambours et des xylophones dans les environs, comme l'explique la coordonnatrice Pauline Galland.
3: On a un défilé, ben, pas seulement des majorettes, parce qu'il y a un petit groupe qui est des majorettes, mais c'est Patty Wallet qui s'occupe de la parade. Comme dans les années, mon Dieu, ça fait longtemps qu'on n'avait pas eu de parade, il y a des chars allégoriques. Tout le monde s'y met, puis les autres municipalités sont invitées à participer.
1: Et les célébrations du 100e anniversaire se colleront au Festival de la Bonne Humeur.
3: C'est sûr que le Festival de la Bonne Humeur, qui faisait des activités dans les années passées, des spectacles d'envergure, vont être encore le jeudi, vendredi, samedi. C'est des grosses soirées sous le chapiteau. Ça vaut la peine de venir les voir.
1: Et l'événement dispose de 100 000 $ de budget.
0: Mario, merci beaucoup.
1: Merci, Rock.
0: On se parle tantôt. Oui. Il est 7h38 minutes et au thermomètre, on a 16 degrés.
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3: Oui, on parle d'un ennuagement aujourd'hui. 40 % seulement de probabilité d'averse cet après-midi. Maximum de 29 avec humidex 33. Des nuages pour ce soir cette nuit, 16 degrés. Demain mardi, alternant soleil-nuages. 60 % de probabilité d'averse tard le matin et en après-midi. Risque d'orage aussi demain après-midi. Maximum 27, humidex 33. Des nuages pour la nuit de mardi. 60 % de probabilité d'averse, 17 degrés. Mercredi, alternant soleil-nuages. 60 % de probabilité d'averse. Maximum de 24. Actuellement 20 degrés au thermomètre.

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2: 13 juillet 2026, bon début de journée, mesdames et messieurs, au microphone Rock Harvey. Les Innus de Pessamit se sont prononcés hier par le biais d'un référendum et rejeté à 63 % l'entente conclue avec Hydro-Québec et le gouvernement du Québec qui aurait pu régler une fois pour toutes les débats juridiques qui durent depuis des années et permettent le développement de projets énergétiques. Au total, 1287 membres de la communauté Innu se sont prononcés et pour le président du référendum, Alexis Wawanolat, la démocratie a parlé.
3: Les Innus de Pessamit ont parlé. Il ne donne pas l'autorisation au chef René Simon de signer l'entente H4. La démocratie a parlé.
2: Le service des feux de forêt de la Colombie-Britannique a annoncé une hausse des températures, mettant fin à une brève accalmie pour les pompiers qui luttent contre deux incendies dans le canyon du Fraser. Selon Emily Peacock, responsable de l'information sur les incendies, les températures plus fraîches de la fin de semaine ont facilité les opérations de lutte contre les flammes. Mais pour le retour de la chaleur et de la sécheresse, c'est prévu dès aujourd'hui. D'après les informations du service des feux de forêt de la Colombie-Britannique, l'un des deux incendies hors de contrôle près de la localité de Boston Bar a pris de l'ampleur depuis vendredi. L'incendie de Brunswick Creek s'étend désormais sur plus de 30 km² contre environ 28 km² auparavant. Quelques municipalités et organisations québécoises se proposent de récupérer une statue controversée de Samuel de Champlain provenant d'une ville de l'Ontario dans le comté de Simcoe. Ce monument en bronze de près de 4 mètres de haut représente l'explorateur du 17e siècle et fondateur de la ville de Québec, a été retiré d'un parc d'Orillia en Ontario et mis en dépôt en 2017 à la suite d'un débat sur son symbolisme colonial. Le maire d'Orillia, Don McIsaac, indique qu'une vague de propositions a afflué après que la ville eut récemment évoqué la possibilité de faire fondre la statue. Samuel de Champlain, surnommé le père de la Nouvelle-France, est reconnu pour avoir contribué à l'établissement de colonies françaises dans la vallée du Saint-Laurent. Le premier ministre Mark Carney a présenté hier ses condoléances à la famille du sénateur américain Lindsey Graham, saluant son engagement indéfectible en faveur de la démocratie et de la liberté, notamment face au conflit ukrainien. Monsieur Graham est décédé cette fin de semaine après une brève et soudaine maladie selon son cabinet. Le sénateur républicain de Caroline du Sud, qui a siégé au Congrès pendant 30 ans, est décédé d'une rupture de l'aorte, d'après les conclusions préliminaires du médecin légiste communiquées par son cabinet. Le président français Emmanuel Macron et d'autres personnalités ont inauguré une statue en l'honneur du capitaine Alfred Dreyfus, dont la condamnation injustifiée pour trahison au 19e siècle avait mis au jour des préjugés antisémites profondément enracinés en France. Cette date marque le 120e anniversaire de la réhabilitation de Dreyfus par la plus haute juridiction française où se dresse désormais la statue. Monsieur Macron a dénoncé lors de son discours la résurgence des démons de l'antisémitisme qui ont assombri le passé et le présent de la France.
4: Nous savons que les vieux démons de l'antisémitisme n'ont jamais totalement disparu de notre pays. Nous le savons parce que les actes antisémites, loin de s'éteindre, continuent de frapper des personnes en raison de ce qu'ils sont. Et face à ce retour de l'odieux antisémitisme, la vigilance est un devoir de tous les instants.
2: C'était les actualités de la presse canadienne.
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2: Ennuagement, aujourd'hui 40 % de probabilité d'averse cet après-midi. Un beau 29 degrés avec humidex 33. Généralement des nuages pour ce soir, cette nuit, 16 degrés comme minimum. Alternant soleil et nuages mardi, 60 % de probabilité d'averse tard le matin et en après-midi. Risque d'orage en après-midi, vent d'ouest à 20 km à l'heure en mi-journée. Un maximum de 27 avec humidex 33. Des nuages pour la nuit de mardi, 17 degrés. Mercredi, alternant soleil-nuages, 60 % de probabilité d'averse, un petit peu plus frais, avec un maximum de 24. Le soleil... Ben, je vous dirai ça tantôt.
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2: Oui, j'ai manqué de temps pour vous dire que le soleil s'est levé à 4h38, va se coucher à 20h22 et qu'on a 21 degrés actuellement au thermomètre. Oui, l'indice d'inflammabilité actuellement dans la baie des Chaleurs, il est élevé. En musique, Collective Soul. Restez là à 8h15, je m'entretiens avec un artiste que vous allez découvrir. Il s'appelle Serge André Jones.

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2: 8h15 minutes. Ce matin, nous allons découvrir un artiste, un pianiste qui va être en tournée chez nous dans les prochains jours. Il a plusieurs dates de bouquet. Il s'appelle Serge André Jones. Serge André, bonjour.
3: Bonjour, Rock. Merci de me recevoir ce matin.
2: Ben, ça fait plaisir. T'es pas encore en Gaspésie, Serge, mais tu t'en viens dans les prochains jours, je pense, là.
3: Oui, j'arrive jeudi.
2: Jeudi. Et là, je regardais sur ton site web, on parle d'un pianiste multidisciplinaire, Serge André. Ça veut dire quoi, ça?
3: Ben, en fait, j'ai touché d'abord au piano classique parce que j'ai une formation en piano classique, mais j'ai touché ensuite au théâtre, à l'humour, un peu à la chanson. Le spectacle que je viens faire là en Gaspésie, c'est un spectacle de piano, de musique néoclassique. Mais entre les pièces, je m'adresse beaucoup au public, je raconte différentes histoires. Des fois, je fais quelques petites clowneries. C'est un spectacle qui devient très accessible, qui n'est pas simplement musical et qui cible autant les gens qui connaissent bien la musique, qui aiment la musique classique, autant que ceux qui ne la connaissent pas et veulent simplement découvrir une musique accessible.
2: Bon, Serge, on va essayer de te connaître un petit peu plus. Il y a sûrement des gens qui sont à l'écoute qui te connaissent, mais d'autres qui vont te découvrir. À quel âge t'as compris que le piano, ce serait ton instrument, l'instrument que tu voulais jouer?
3: Ça a commencé assez de bonne heure, en fait. J'ai commencé mes cours de piano, j'avais 6 ans, parce qu'à 5 ans, ma grande sœur prenait des cours de piano, et à la fin de ses cours, j'ai essayé à l'oreille de reproduire ses pièces, ce qui la rendait furieuse.
2: Oui.
3: Et après ça, je me suis toujours dit, je voyais mes amis qui prenaient des cours de piano, puis qui arrêtaient un par un, puis moi, je me suis toujours dit, une année de plus. Et là, je voulais devenir architecte, en fait. Mais rendu à la fin de mon cégep, je faisais un cégep en musique et sciences au cégep de Sainte-Foy à Québec. Et là, je me suis dit, c'est la musique que je veux faire, je vais me garder quelque chose de sécuritaire, je vais aller en enseignement de la musique. Alors, je suis rentré au bac en enseignement de la musique, et là, quand j'ai vu les stages arriver, je me suis dit, non, c'est pas ça que je veux faire, je veux jouer du piano. Alors, j'ai bifurqué en interprétation du piano. Et puis, c'est à ce moment-là que j'ai assumé que je dédiais ma vie à la musique, tout en enseignant finalement, parce que je suis aussi enseignant de piano. Je suis passé même par les écoles primaires, même si j'avais pas terminé ma formation, j'ai pu faire de l'enseignement là aussi. Mais je dédie principalement ma vie à la composition et au spectacle.
2: Donc, comme tu viens de le dire, tu fais de l'enseignement aussi, parce que j'imagine que c'est pas si évident que ça non plus. C'est pareil pour beaucoup de musiciens, Serge André, de gagner sa vie strictement en jouant du piano. Ça doit pas être facile non plus, là.
3: Non, effectivement. Quand je dis que je dédie ma vie à la composition et au spectacle, c'est pas parce que j'en fais à toutes les semaines. C'est parce que je fais des démarches à toutes les semaines pour en faire. Non, c'est quand même passablement difficile. Les gens vont quand même un petit peu moins au spectacle. La musique ne se vend plus, s'écoute en téléversement. Fait qu'aller chercher des revenus, c'est plus complexe. Fait que souvent, il faut une petite vache à lait à côté. Heureusement, j'adore l'enseignement et c'est grâce à l'enseignement que je me ramasse à faire une tournée en Gaspésie parce que j'ai une élève qui habite en Gaspésie qui m'a découvert par l'émission Piano Public à laquelle j'ai participé l'été passé.
2: Oui.
3: Et qui a commencé à venir prendre des cours avec moi. J'habite dans les cantons de l'Est. Elle fait la route aux 2 mois. Elle est passionnée, elle est super motivée et elle aime beaucoup ma musique. Elle a voulu que je fasse des spectacles dans sa région, en Gaspésie. Et c'est elle qui a travaillé pour moi pour m'organiser la superbe tournée que j'ai dans les 2 prochaines semaines.
2: Mais ça, c'est une belle histoire que tu viens de raconter là. Et elle est un peu ton impresario, cette dame-là.
3: Oui, elle est rendue mon agente. Elle m'a dit, mais là, je veux pas me mêler de tes affaires, mais ça te dérange-tu ce que je fais? Hey, ça ne dérange pas pantoute. C'est merveilleux, c'est un rêve qui devient réalité. Elle travaille avec passion, elle a plein d'intuition, elle est débrouillarde. C'est super le fun de travailler avec elle. Elle s'appelle Carole Teasdale. Ceux qui vont venir au spectacle vont la rencontrer. Elle va être là avec son beau sourire à chaque fois.
2: Serge André Jones, est-ce que tu es déjà venu en Gaspésie? Est-ce que tu connais ce coin-là?
3: Oui, je suis venu, mais ça fait quand même longtemps. Ça doit faire 10 ans. J'ai fait un spectacle à Passe-Pébiac il y a 10 ans. J'avais un spectacle qui était beaucoup plus théâtral à l'époque, Le pianiste sur une botte de foin, que ça s'appelait. Je l'ai fait à Passe-Pébiac et j'ai des amis qui sont à Carleton-Maria, qui ont la boulangerie-pâtisserie L'Ami Véritable.
2: Ah ben oui!
3: Alors, j'allais les voir aussi à l'occasion. Là, ça va être des superbes retrouvailles de pouvoir les revoir là après 10 ans. Je pense que ça fait qu'on s'est pas vus.
2: Ça va être une tournée musicale et une tournée d'amitié, si je comprends bien.
3: Ah, clairement, oui.
2: Et là, les spectacles qui s'en viennent, c'est à quel endroit? Parce que t'en as quelques-uns de bookés, je pense.
3: Oui, dans en Gaspésie, là, j'en ai 4. Et en revenant sur la route, Carole m'en a placé un à Rivière-du-Loup. Je suis super content.
2: Ah oui?
3: Alors, cette semaine, vendredi, je suis au Cool Café de New Richmond à 18h30.
2: OK.
3: Dimanche, je suis au Musée culturel de Coin-du-Banc en après-midi à 16h, tout près de Percé. Lundi à 19h30, sur le piano public de Carleton-sur-Mer. Et puis, le 22, mercredi, à la petite école de Nouvelle. C'est assez fantastique, la petite école de Nouvelles. Il n'y avait pas de piano, mais Carole trouvait le lieu tellement sympathique et l'équipe là-bas trouvait le projet intéressant. Carole leur a trouvé un piano à donner, un très beau piano. Et puis, ils l'ont installé à l'extérieur autour de l'école et le concert va avoir lieu là mercredi prochain.
2: C'est tellement un beau site. Ben, les endroits que tu as nommés, Serge André, c'est toutes des belles places où c'est chaleureux à part ça, hein?
3: Ah, puis je pense que le paysage va être super inspirant, l'ambiance. J'ai vraiment hâte. Je me sens super, super choyé de pouvoir aller travailler et être en vacances entre les concerts en Gaspésie.
2: Est-ce que c'est... Bon, je sais que c'est ton métier, mais est-ce que c'est quand même toujours une dose de stress lorsque tu prépares un spectacle?
3: Ben, initialement, oui. C'est sûr que quand j'imagine tout le concept, là, je me dis, OK, ça va-tu marcher? Ça va-tu être intéressant? Le public va-tu bien répondre? Il y a une certaine dose de stress. Une fois que je le donne, il y a une fébrilité.
2: Oui.
3: Il y a une fébrilité, surtout parce qu'il faut s'adapter, hein. Il faut s'adapter à chaque contexte, à chaque piano, à chaque public. Je peux faire le spectacle, je rêve de le faire devant 2000 personnes, mais je peux aussi le faire devant 5 personnes. Et à chaque fois, c'est adapter le ton, adapter le contact. Il y a toujours une adaptation qui demande une certaine forme d'énergie. Puis je me demande toujours à chaque fois, je vais être capable, ça va-tu marcher? Mais à chaque fois, ça finit par marcher.
2: Oui. Serge André, t'as sorti un album qui s'appelle « De l'autre côté ». C'était au début de l'année, si je me trompe pas.
3: Exactement. En février, j'ai sorti cet album-là. Un album sur lequel j'ai travaillé pendant des années. La musique a été composée de 2018 à 2021. Et ensuite, ça a été la mise en marché. Et ça a pris du temps avant que je trouve la bonne équipe, la bonne manière de le sortir. Il est sorti au mois de février. Il est disponible sur toutes les plateformes en ligne. Et il est même disponible chez le disquaire Audio Stop.
2: À New Richmond, ben oui.
3: À New Richmond, exactement. Je suis super fier que mon album soit chez un disquaire encore en 2026. Un super disquaire Audio Stop à New Richmond. Il vend mon album.
2: Ben écoute, Serge André, nous allons écouter la chanson Le Courant qui est là-dessus sur ton album De l'autre côté. On peut l'entendre, comme tu viens de le dire, sur toutes les plateformes. Et toi, on peut t'entendre raconter de la fin de la semaine du côté de New Richmond. Ça commence au Cool Café.
3: Oui, exactement. Et si les gens veulent avoir plus d'informations, ils peuvent aller voir sur mon site web sergeandrejones.com et aussi me suivre sur Facebook et sur Instagram. Je vais sous Serge André Jones, pianiste.
2: Ben Serge André Jones, merci beaucoup des quelques minutes que tu as pris avec nous, puis je te souhaite un très, très beau séjour avec nous en Gaspésie.
3: Hey, merci, Rock. Ça me fait super plaisir. Merci beaucoup de m'avoir reçu et au plaisir.
2: Au plaisir.
3: Bye-bye.
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1: Alors, vous l'avez aimé en l'entrevue. On va écouter Serge André Jones avec Le Courant. Écoutez bien ça.

0: Alors, il s'appelle Serge André Jones. Il sera en spectacle au Cool Café. Ça commence comme ça en Gaspésie. C'est vendredi à 18h30. Il est 8h26. Restez avec nous dans quelques instants. C'est Mario Cyr qui sera là pour les informations régionales.
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2: Oui, Mario, bonjour.
3: Bonjour, Roch.
2: La ville de Passepébiac adopte un règlement d'emprunt afin de régler plusieurs dossiers urgents.
3: Oui, le projet d'emprunt de 500 000 $ a été déposé il y a quelques semaines et accepté à la réunion du 22 juin dernier. Et ce règlement parapluie a été adopté pour différents projets et non un seul. Le maire Jérémy Laplante indique pourquoi la ville a décidé d'opter pour ce type d'emprunt.
4: Un règlement d'emprunt parapluie est fait de façon différente. On n'a pas besoin de préciser pour quel projet exactement on fait l'emprunt. On a juste à mentionner de façon générale l'emprunt sert à quoi. Par exemple, sert à des dépenses de voirie ou pour des dépenses reliées à l'eau potable ou aux eaux usées. C'est ce qu'on a fait actuellement et c'est un règlement d'emprunt de 500 000 $.
3: Le règlement d'emprunt servira, entre autres, à financer un meilleur taux d'intérêt et regrouper différents projets pour lesquels la Ville estime qu'il n'y aura pas de subventions disponibles, comme l'explique le maire.
4: On fait ce règlement d'emprunt-là pour être capable de financer une série de petits et moyens projets qui sont projetés et regrouper ça dans un seul et même règlement d'emprunt. Et pourquoi on a besoin de ce règlement d'emprunt-là? Bien, c'est pour financer différents projets pour lesquels on projette qu'il n'y aura pas de subvention, qu'il n'y aura pas d'aide financière, mais qui demeurent des projets importants, qui demeurent des projets parfois même assez urgents.
3: Et le maire ajoute que plusieurs projets prévus au plan triennal d'immobilisation pourraient être choisis avec la flexibilité du financement parapluie, tels que la réfection de certaines rues et l'achat de pompes pour les eaux usées.
4: Le conseil va décider au cas par cas comment il va utiliser cet argent-là. Si on regarde notre plan triennal d'immobilisation, des exemples de projets qui pourraient faire partie de notre règlement d'emprunt parapluie, c'est la rue D, la route du camping, l'achat aussi de pompes pour les eaux usées, la réfection potentiellement du coin de la 4e avenue Ouest.
2: Ensuite, Mario, Éric Dubé se désole du fait que le monde municipal n'a pas été consulté dans le dossier de règlement sur les pratiques agricoles.
3: Oui, ce nouveau règlement donne de la souplesse aux agriculteurs concernant la gestion des sols et le gouvernement justifie ce relâchement en raison de l'amélioration des pratiques depuis 2004. Le préfet Éric Dubé se dit conscient que les pratiques se sont effectivement améliorées, mais la protection des cours d'eau et de l'eau potable représente un enjeu majeur pour le monde municipal. La MRC Bonaventure a d'ailleurs adopté une résolution afin de dénoncer le manque de consultation des ministères impliqués.
5: Les règlements municipaux qui avaient été mis en place justement pour protéger nos cours d'eau, les sources d'eau potable, ben là, tout ça vient d'être allégé puis sans qu'on soit consulté. Ici, ça n'a peut-être pas trop des gros impacts pour chaque municipalité parce qu'on n'a pas une densification de production agricole puis on est toujours en train, nous, d'essayer de la développer. Mais je comprends les enjeux pour le reste de la province.
3: Et le fait que le nouveau règlement ait préséance sur la réglementation municipale démontre le peu de considération du gouvernement pour les élus locaux.
5: Ben, tu sais, ça fait drôle que le gouvernement s'est tardé dans les dernières années de dire que le monde municipal était un gouvernement de proximité, qu'on avait notre autonomie, qu'on n'était plus une créature du gouvernement du Québec. Ben, il vient d'envoyer le message contraire, là. Fait que c'est pour ça que je trouve que c'est un drôle de message du gouvernement dans ce sens-là.
3: Et le règlement sur les pratiques agricoles prévoit aussi la fin du moratoire sur l'expansion des terres qui est en vigueur dans 5 régions du Québec, soit le centre du Québec, Chaudière-Appalaches, l'Estrie, la Naudière et la Montérégie. Et même si la Gaspésie n'était pas visée par ce moratoire, Éric Dubé y voit une certaine contradiction alors que des milliers d'hectares de terres sont en friche en Gaspésie. Avant de permettre du déboisement ailleurs en province, le gouvernement devrait appuyer davantage les producteurs de la Gaspésie.
5: Sauf que je comprends que pour le reste de la province, en même temps qu'ils vont pouvoir défricher le petit peu de forêt qui reste dans des milieux pour rajouter des terres agricoles. Nous, on a des terres en friche, puis nous, en même temps, ben, on est pris avec une zone agricole qui n'est pas exploitée, puis qui met un frein au développement de certaines municipalités.
3: Et cette situation s'explique par le faible nombre d'agriculteurs et par

0: d'affaires que des terres agricoles sont détenues par des gens qui ne sont pas agriculteurs.
1: La MRC Avignon réclame le maintien des opérations dans les postes de police de New Richmond et New Carlisle.
0: Oui, le ministère de la Sécurité publique a confirmé l'automne dernier qu'elle avait demandé à la Sûreté du Québec d'effectuer d'importantes compressions budgétaires. Et ce plan, qui avait d'abord été révélé par le bureau d'enquête de Québécois, serait de 120 millions de dollars. Cela pourrait résulter en la fermeture d'une douzaine de postes de police auxiliaire. Et suite au tollé, le ministère a ensuite affirmé qu'il était question de coupures administratives et non de fermeture de postes. Il semble bien que cette affirmation n'ait pas rassuré les maires de la MRC Avignon. La semaine dernière, en réunion, les élus ont affirmé que le maintien des postes de Nicolas et New Richmond était essentiel pour une couverture adéquate du territoire. Et le préfet, Mathieu Lapointe, affirme que les informations circulent au compte-goutte, mais les élus préfèrent agir en amont en se positionnant clairement.
2: On ne sait pas, en fait, ultimement, où en est la Sûreté du Québec dans ses réflexions. Ce qu'on comprend, c'est que la Sûreté du Québec réfléchit à potentiellement relocaliser. Entre autres, ils ont des enjeux du côté de New Carlisle. Puis nous, ce qu'on voulait signifier, comme la ville de Passe-Fébiac le fait, entre autres, c'est le fait que nous, on souhaite maintenir deux postes, que la MRC d'Avignon soit couverte. En fait, Carleton-sur-Mer et Maria par le poste de New Richmond. On pense qu'en fusionnant deux postes, si ça s'avère la réflexion qui a lieu présentement, qu'on pourrait avoir une perte au niveau des services dans la MRC d'Avignon.
0: Et les élus de la Haute-Gaspésie ont aussi manifesté leur inquiétude pour l'avenir du poste de Grande-Vallée.
1: Ensuite, la municipalité de Saint-François-d'Assise fêtera son 100e anniversaire sur 8 jours de festivités.
0: Oui, la municipalité, avec les organismes qui gravitent dans le village, se prépare à cet événement depuis l'année dernière. La coordonnatrice Pauline Galland trouve important de souligner le 100e, une occasion de rappeler la fierté des résidents de vivre à Saint-François-d'Assise. Les activités auront lieu du 18 au 26 juillet et pour l'événement, Saint-François-d'Assise ressuscite la parade qui a disparu au fil des ans. Les organisateurs ont emprunté des tambours et des xylophones dans les environs, comme l'explique Pauline Galland.
3: On a un défilé, ben, pas seulement des majorettes, parce qu'il y a un petit groupe qui est des majorettes, mais c'est Patty Wallet qui s'occupe de la parade. Comme dans les années, mon Dieu, ça fait longtemps qu'on n'avait pas eu de parade, il y a des chars allégoriques. Tout le monde s'y met, puis les autres municipalités sont invitées à participer.
0: Et les célébrations du 100e anniversaire se colleront au Festival de la Bonne Humeur.
3: C'est sûr que le Festival de la Bonne Humeur, qui faisait des activités dans les années passées, des spectacles d'envergure, vont être encore le jeudi, vendredi, samedi. C'est des grosses soirées sous le chapiteau. Ça vaut la peine de venir les voir.
0: Et plus d'une 50aine d'activités sont à l'horaire.
1: Et en terminant, Mario, le nettoyage annuel du pont J.C. Van Horn aura des impacts sur les automobilistes.
0: Oui, comme à l'habitude, les travaux nécessitent la fermeture intermittente des voies sur le pont. Cette année, cela aura lieu du lundi 20 juillet au vendredi 24 juillet. Et pendant cette période, les usagers du pont verront une des voies du pont être fermée de nuit de 21h à 7h30 et donc subir des délais. Et l'accès à une des deux voies piétonnières sur le pont devrait être maintenu en tout temps pendant les travaux.
1: Mario, merci beaucoup.
4: Merci.
1: Je te souhaite une belle semaine.
4: Merci.
1: On se parle dès demain. Il est 8h39 minutes. Dans quelques instants, Louis-Philippe Morin sera avec nous en studio.
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0: L'excellent Louis Philippe Morin qui est arrivé en studio. Louis Philippe.
1: Je pensais que tu allais parler de Mélanie Renaud ou de...
0: Ben, l'excellente Mélanie Renaud chantait Freedom. J'ai de la misère un matin, moi, avec mon vocabulaire.
1: C'est lundi, rock.
0: On va dire que c'est ça.
1: Ça a-tu été un gros week-end pour toi?
0: Ça a été un beau week-end. Il a fait beau.
1: Oui.
0: Hier, ça a été mollo, je te dirais, mais samedi, on a peinturé.
1: Wow! Peinturé quoi?
0: Extérieurement, les galeries. Là, on attend toujours le patio.
1: Tu m'as parlé de ça.
0: Il reste le patio, mais on a peinturé les colonnes qui montent sous la véranda. Ah non, non, écoute, des heures de plaisir.
1: Ben oui, ça va être beau chez vous.
0: Ah, ça va être coquet.
1: Bon, puis on a tondu la pelouse, on s'est rendu compte de ça.
0: Oui.
1: Alors qu'on jasait avant de rentrer en onde. Moi, je te l'ai déjà dit, Rock, c'est un de mes plaisirs cachés. Tondre la pelouse, j'adore ça.
0: Ben,
1: j'adore ça, faire des lignes droites.
0: Oui.
1: Tu sais, puis personne s'en rend compte après. Tu sais, il y a personne qui remarque puis qui dirait, mon Dieu, ta ligne est droite, c'est beau, pis tout ça. Moi, je regarde puis je trouve ça beau. Puis en avant, j'essaie de faire des cercles.
0: Des loupes?
1: Oui, mais c'est pas une grande réussite, mais mes lignes droites derrière, c'est assez beau.
0: Ben, pourquoi t'essaies de faire des cercles?
1: C'est de la coquetterie.
0: Okay.
1: Je me dis, ça va être coquet, tu sais.
0: Mais on a ça en commun, Louis-Philippe, parce que moi, tondre la pelouse, quand je suis sur le tracteur,
1: oui.
0: Je pense à rien.
1: Moi, je mets des coquilles, mais je peux faire jouer de la musique en même temps.
0: Okay.
1: Je sais pas si c'est bon pour Louis, mais je me mets de la musique, puis je suis tranquille, puis je tombe à pelouse.
0: Mais à cause du bruit du tracteur, est-ce que tu es obligé de mettre ça fort?
1: Non, pas très fort.
0: Ouais?
1: Ouais. J'entends plus ou moins, là, mais c'est le fun. Puis, tu sais, c'est le fun parce que tondre la pelouse avec un tracteur, ça demande beaucoup de concentration parce qu'il faut pas que tu fasses d'accident. Puis en plus de ça, faut pas que j'envoie du gazon sur les plates-bandes de ma blonde. Faut pas que j'envoie du gazon sur les voitures. C'est difficile, Rock.
0: OK, toi, c'est là. Moi t'es...
1: Il y a un art dans la
0: tondeuse. T'es pas au même niveau que moi, là.
1: Non?
0: T'es une coche au-dessus.
1: Ah oui?
0: Alors moi, je me dis, je penserai le balai après ou ma blonde, là, sur les...
1: Sur ta blonde.
0: Non, on passera le balai après sur le trottoir. Moi, je pense pas comme... Ouais, je suis pas là.
1: Bon. Puis en plus de ça, pour tout te dire, j'ai été aux courses aussi à Nouvelle.
0: Ah oui, parce que là, tu avais fait une interview aussi avec monsieur
1: avec
0: Landry.
1: Gérard Landry, puis ils vont récidiver samedi à 13h. Ceux qui ont jamais été, Rock, puis là, je veux pas faire de publicité tout ça, mais ceux qui ont jamais été, allez voir ça. C'est impressionnant.
0: Oui.
1: Les chevaux vont très, très rapidement. Tu sais, ça s'appelle l'amble, l'espèce de pas qu'ils font. C'est une espèce de marche rapide du cheval. Mais ça va vite. Ça va très, très vite. Ils font deux tours de piste. C'est à peu près 2 minutes chaque course. C'est très serré. Parce que, bon, j'ai appris plein d'affaires. Il y a un secrétaire de course qui évalue chaque cheval, puis qui dit, lui va aller dans cette course-là avec lui, ça va être serré, puis tout ça, c'est le fun. J'ai bien aimé ça.
0: Qu'il y avait du monde, Louis-Philippe?
1: Il y avait près de 500 personnes, paraît-il, selon
0: Ben
1: oui, puis c'est beaucoup. Puis une 45 chevaux, puis la semaine prochaine, un petit peu plus. Donc, les courses, ça va être... Il y avait 9 courses d'à peu près 5 ou 6 chevaux à toutes les fois. Là, il y aura 9 ou 10 courses la semaine prochaine avec 6 ou 7 chevaux, dépendant. Donc, il va y avoir beaucoup de chevaux la semaine prochaine. C'est un circuit régional.
0: Okay.
1: Il court à Mont-Joli, il court ici à Nouvelle, il court du côté du Nouveau-Brunswick. C'est vraiment très bien organisé, là.
0: Ouais. Wow! Donc, t'as aimé ça, là?
1: J'ai adoré ça, vraiment, là. Puis c'est un après-midi qui passe rapidement, c'est à peu près 3 heures. Vraiment le fun, ça coûte pas cher, puis on a du plaisir. Moi, j'ai échangé avec beaucoup de gens là-bas.
0: Vous pouvez dire que j'avais ça aussi, hein?
1: Ouais, j'avais mon chien, donc ça, c'est un
0: important. Oui, c'est rassembleur, un chien.
1: Ah, qu'est-ce que tu veux? Molly est comme ça, elle rassemble les gens.
0: Oui, oui.
1: Oui. Et puis, quoi d'autre? En fin de semaine, dimanche, j'ai été aux fraises.
0: Ah!
1: Je voulais aller faire de l'autocueillette du côté de Saint-Siméon. Malheureusement, je me suis entretenu avec M. Bourdage, le copropriétaire. Paraît que la météo joue contre les fraises ces jours-ci.
0: Cette année, ouais.
1: Ouais. Parce qu'il a fait très, très beau, beaucoup de soleil, très, très peu de pluie, surtout depuis la fin juin, début juillet. Et ça fait en sorte que les fruits sont très petits. Donc, il faudrait que ça grossisse un petit peu. Il se donne encore une semaine. Il m'a dit que probablement à partir de la fin de semaine prochaine, on pourrait aller faire de l'autocueillette. Mais il y en a du côté de Saint-Omer, si jamais ça vous intéresse. Là, tout près de chez moi, j'ai vu ça dernièrement.
0: Ben moi aussi, mais est-ce que c'est nouveau? Ça, c'était pas là l'an passé?
1: C'est nouveau, je pense. Il était là l'an dernier, mais là, cette année, il y a une affiche sur le bord de la route, la 132. Donc, en direction de Nouvelle, quand vous passez Saint-Omer, vous allez voir ça. Donc, si jamais ça vous intéresse d'aller cueillir des fraises.
0: Ben, c'est plaisant, effectivement.
1: Bon, tu vois?
0: Merci, Louis-Philippe.
1: Ben, écoute, on
0: t'écoute-tu à 10h?
1: Je serai là à 10h, en remplacement de Pénélope. J'ai pas d'invité. Ça va être relax.
0: Musical.
1: Très musical. Par contre, cet après-midi, de 15h à 17h, dans la dernière période, je reçois Elliott Green. Connais-tu Elliott Green, toi qui aimes le baseball?
0: Non.
1: C'est un jeune homme qui est très, très bon à la fastball. Puis, il s'en va au championnat canadien en Colombie-Britannique. Il fait partie de l'équipe du Québec. Il s'en va là-bas, donc il va venir me parler cet après-midi à 15h45.
0: Ben, ça, c'est intéressant.
1: Il m'a dit qu'il viendrait avec un de ses coéquipiers. Je suis pas sûr, je pense que c'est un Québécois aussi. Ils vont venir me parler de ce tournoi-là, puis c'est quoi leur parcours. Ils ont commencé ici dans des ligues là à Maria, puis ils ont évolué. Puis à un moment donné, ils se sont fait repérer par des recruteurs. Ils ont été faire des camps d'entraînement pour l'équipe Québec, puis là, ils sont dans l'équipe Québec.
0: Ben, c'est beau. Oui, j'ai hâte d'entendre ça, Louis-Philippe, ça va être intéressant.
1: Des beaux jeunes sportifs.
0: Et il vient de où, M. Green?
1: Il vient de Maria.
0: De Maria, OK. Oui.
1: Elliott Green de Maria. Donc, si vous le connaissez, écoutez ça, 15h45 cet après-midi.
0: Ben, on écoute ça, certain.
1: Ouais.
0: Merci, Louis-Philippe. Je te souhaite une très belle journée puis une belle semaine
1: à
0: part ça.
1: Belle semaine à toi aussi.
0: Content de te retrouver.
1: C'est cool.
0: Restez là, mesdames, messieurs, dans quelques instants, ben, on va faire la fin de l'émission.
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0: Ben oui, je vous quitte avec la météo. Bon, aujourd'hui, on dit que ça va s'ennuager. C'est pas mal déjà fait. En tout cas, tout près de la station, ici à Carleton-sur-Mer. Je sais pas, dans votre coin, ailleurs. Passe-Pébiac, Bonaventure, Saint-Elzéar. Fais-tu beau dans votre coin? Le soleil est-tu encore là? Nous, pas fameux, sur les plateaux aussi, j'ai aucune idée. Mais c'est ce qu'on prévoit, hein? Un ennuagement, mais seulement 40% de probabilité d'averse cet après-midi. C'est quand même pas beaucoup, là. Maximum de 29 avec humidex 33. Donc, il va faire encore beau et chaud. Cette nuit, c'est plus confortable. 16 degrés comme minimum. Demain, alternance sur les nuages. Cette fois-ci, 60% de probabilité d'averse tard le matin et en après-midi. Risque d'orage aussi en après-midi. Maximum de 27 avec humidex 33 pour demain. Des nuages pour la nuit de mardi, 17. Mercredi, c'est une alternance sur les nuages. 60% de probabilité d'averse. Un maximum de 24. Le soleil, lui, le soleil, écoute, s'est levé, oui, à 4h38 et le coucher va se faire à 20h22. Alors voilà. Je vous souhaite une excellente journée, mesdames et messieurs, avec nous au 94.9 et au 106.1 Passe-Pébiac. Actuellement, on a, ça a changé au thermomètre, on a un beau 22 degrés déjà. Je vous souhaite une excellente journée et je vous donne rendez-vous demain matin. Portez-vous bien.

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0: 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Comment postuler? Déposez votre candidature avant 15h le 24 juillet en ligne formulaire de candidature par courriel info@mariaquebec.com, objet poste préposé aux équipements de loisirs, par écrit Hôtel de Ville 545 Boulevard Perron, Maria, Québec, G0C1Y0.
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1: À vendre, canne à pêche au guideline, longueur 8 pieds avec étui et moulinet Orvis, demande 150 $. Canne à pêche Fenwick, longueur 8 pieds avec deux bobines de soie numéro 7, demande 150 $. Et commode de chambre à coucher 6 tiroirs avec table de chevet achetée en 2020, demande 150 $. Contactez Lorraine au 418-759-3949. Perdu une montre de femme en argent avec le fond du cadran bleuté ainsi qu'un bracelet en argent ont été perdus au IGA ou au centre d'achat de New Richmond. Si retrouvé, contactez le 418-364-7087.
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Bon matin tout le monde, bienvenue dans Ici l'Horizon, lundi le 13 juillet, Louis-Philippe Morin, en remplacement de Pénélope Garon encore pour quelques jours, le temps que Pénélope Garon reprenne des forces, en fait qu'elle se repose un peu et qu'elle nous revienne en pleine forme, espérons-le, dès lundi prochain. À venir au cours des 120 prochaines minutes, je vous tiendrai informé de tout ce que vous devez savoir aujourd'hui, sport, actualité, météo, d'ailleurs parlant de la météo, sachez qu'on annonce des probabilités d'averse en début d'après-midi, 40% de probabilité d'averse, mais un beau maximum de 29 degrés. Les nuages qui seront avec nous pour une partie de la semaine, j'aurai tous les détails un peu plus tard dans l'émission. Il sera question de plein de choses au cours des prochains instants. D'abord, la communauté inuit de Pessamit. Il sera aussi question du décès d'un acteur bien connu. Parti conservateur à l'approche des élections, les candidats se font connaître, je dirais. Et Québec solidaire qui a une solution pour diminuer le coût de l'épicerie. Il sera question de tout ça, de plein d'autres choses aussi. Mais pour l'instant, faire un petit tour de l'actualité de ce qui pourrait vous avoir échappé au cours des dernières heures. D'abord, les États-Unis et l'Iran qui ont chacun leur version des faits quant au contrôle du détroit d'Ormuz après un week-end marqué par une série d'attaques qui se sont étendues à l'ensemble du Moyen-Orient. Ça compromet encore davantage les efforts diplomatiques en vue d'une résolution du conflit qui a commencé il y a quelques mois déjà. Il y avait une trêve, mais ça a l'air que la trêve n'est pas vraiment respectée. L'Iran et les États-Unis sont presque à mi-parcours de la période de 60 jours prévue par un accord provisoire censé ouvrir la voie à des pourparlers visant à mettre définitivement fin à la guerre. Au lieu de cela, cet accord a dégénéré en une série d'attaques autour du détroit et de son avenir, ce qui inquiète les dirigeants mondiaux quant à la possibilité d'une reprise totale de la guerre avec l'Iran. Le détroit d'Ormuz est un corridor maritime vital pour le commerce mondial, a avancé le commandement central américain. L'Iran ne le contrôle pas. D'un autre côté, évidemment, l'Iran et la garde révolutionnaire qui mène le pays, cette force paramilitaire là, qui constitue un peu le pôle du pouvoir, dit que on rejette en fait cette déclaration américaine. Selon leur dire, c'est eux qui contrôlent le détroit d'Ormuz. Alors, qui contrôle quoi? On ne le sait pas encore. Dimanche matin, l'armée américaine a déclaré avoir frappé quelques 140 cibles, notamment des sites de lancement de missiles et de drones, des dépôts de munitions, des équipements de communication et d'autres sites. Une série d'attaques bien plus intenses que lors des deux séries de frappes précédentes la semaine dernière. L'Iran, évidemment, se laisse pas faire, a riposté en attaquant des pays de la région qui accueillent des forces militaires américaines, dont la Jordanie, affirmant qu'il devait être le seul à contrôler le détroit et qu'il pourrait éventuellement faire payer les navires qui le traversent. C'était déjà dans les pourparlers, ça avait causé beaucoup de frictions. L'Iran a soutenu que le détroit était fermé, tandis que l'armée américaine de Donald Trump ont affirmé qu'il restait ouvert. Encore une fois, qui a raison, qui a tort? Le porte-parole du ministère des Affaires étrangères, Ismaël Begahi, du porte-parole iranien, je devrais dire, a imputé à Washington la responsabilité du chaos qui règne au Moyen-Orient. Et là, on ne sait pas quand est-ce que les négociations vont vraiment se poursuivre. Ce qui retient l'attention aussi, c'est le ministre François Bonnardel qui secoue un peu l'actualité politique en annonçant qu'il quitterait la coalition Avenir Québec. Bon, c'est pas tout à fait confirmé, mais si on en croit les experts, ça ne devrait pas tarder. Peut-être aujourd'hui, il annoncera son départ de la politique provinciale. Actuel ministre de l'Immigration, de la Francisation et de l'Intégration, il aurait pris sa décision définitive de ne pas se présenter aux prochaines élections d'octobre 2026. Le député de Granby veut d'abord terminer son présent mandat avant de se retirer officiellement de la vie politique. Je vous rappelle qu'il est élu depuis 2007, d'abord avec l'ADQ de Mario Dumont, il y a quelques années, encore presque 20 ans finalement. Son départ s'ajoute à une série de démissions et de ralliements qui fragilisent les troupes de Christine Fréchette à l'approche du scrutin.
Et son dernier gros dossier à M. Bonnardel, c'était le PEC, le programme de l'expérience québécoise. On avait annoncé le retrait de ce programme-là. Finalement, en juin, on a annoncé que ça revenait, réouverture surprise du PEC pour les diplômés et les travailleurs pour une période transitoire de 2 ans. Il s'était engagé à ce qu'aucun quota maximal ne vienne bloquer les demandes des candidats admissibles durant cette réactivation. Qu'est-ce qui va se passer avec ce dossier-là? Ben, encore une fois, c'est très fragile. Alors, on suivra l'actualité pour savoir qu'est-ce qui se passe avec Monsieur Bonnardel. Le déploiement du dossier de santé numérique a engendré des retards dans certains services à domicile. Imaginez, c'est supposé solutionner tout. Ça complique les choses. On dit que ça a compliqué l'administration de médicaments ou l'aide au lever et au coucher à plus de 80 patients dans le nord de l'île de Montréal. On dit que on a des difficultés avec l'informatique de tout ça. L'établissement rapporte que la situation donc a touché 80 des quelques 2900 patients desservi chaque mois par son programme de soutien à domicile. Ça doit être géré par le dossier de santé numérique, mais malheureusement, ça n'a pas l'air à fonctionner. On ne fournit pas de détails sur l'ampleur des retards ni sur la période exacte durant laquelle ces problèmes ont perturbé le service. Mais pour limiter les répercussions des problèmes informatiques, des mesures temporaires comme l'impression sur papier des horaires et des tâches, comme c'était fait avant, ont été mises en place rapidement. La situation fait l'objet d'une analyse rigoureuse et des correctifs ont été appliqués afin d'éviter toute récurrence. Laissez-moi en douter, ça n'a pas l'air d'être bien parti, ce programme-là de dossier de santé numérique. Et je termine en vous parlant de sport. Si vous cherchiez un emploi avec le Canadien de Montréal, vous vous disiez, ils cherchent un coach pour la Ligue américaine, ben, dites-vous que ils ont trouvé. Voilà. Le directeur John Sedgwick, a annoncé aujourd'hui la nomination de Daniel Jacob à titre d'instructeur du Club École des Canadiens de Montréal. Jacob était depuis 2 ans l'entraîneur adjoint de Pascal Vincent, qui est parti, je vous le rappelle, pour être assistant entraîneur avec le Kraken de Seattle dans la Ligue nationale de hockey. Jacob a été entraîneur adjoint dans la Ligue américaine de hockey pendant 7 saisons avec le Rocket, le Crunch de Syracuse et les Gulls de San Diego. 45 ans, il a passé les 2 dernières saisons avec le Rocket comme entraîneur adjoint. Il occupait le rôle d'entraîneur des défenseurs et pilotait les unités de désavantage numérique. Avant de faire le saut chez les professionnels en tant qu'entraîneur, Jacob a occupé le poste d'entraîneur adjoint pendant 4 saisons avec l'Armada de Blainville-Boisbriand dans la Ligue de hockey junior maritime du Québec et Maritime Québec. Il a également passé 4 saisons en tant qu'entraîneur adjoint pour l'équipe de l'Université McGill dans le U-Sport. Donc, si vous vouliez une job avec le Canadien, je pense qu'il en reste plus beaucoup. Peut-être assistant Youpi, mais encore là, c'est pas certain. Claude Bégin avec Audis 36 et moi, je reviens pour vous parler de ce qui se passe sur la Côte-Nord avec la communauté Innu de Pessamite.

Merci beaucoup, Claude Bégin. Je vous parle maintenant de ce qui se passe sur la Côte-Nord. Les membres de la communauté Innu de Pessamit ont voté à 63% contre le projet d'entente énergétique avec Hydro-Québec et le gouvernement provincial, laissant sur la table des milliards de dollars. Les membres de la communauté étaient appelés hier à se prononcer dans un référendum au sujet d'une entente impliquant le gouvernement Fréchette et Hydro-Québec. On voulait construire, on veut encore construire, je devrais dire, une centrale hydroélectrique sur le territoire ancestral, le Nitassinan. Dans le cas échéant, l'entente prescrivait une collaboration entre le conseil de bande et la société d'État qui aurait été contraint de garantir des versements annuels à la communauté. On parle de plus de 2 milliards. Donc, on a voté non contre ça. L'entente, donc, je disais, promettait d'ouvrir la voie d'importants projets énergétiques ainsi que l'octroi d'un montant garanti de 2,8 milliards. Le conseil des Innus de Pessamit évaluait quant à lui que ces 7 milliards que ça valait sur une entente d'une période de 50 ans. Le document impliquait notamment la construction, je vous le disais, là, de cette centrale hydroélectrique. L'idée n'est pas complètement abandonnée. Il y aura des discussions. Au total, c'est 1287 des quelques 3500 membres de la communauté Innu ayant le droit de vote qui ont participé au scrutin. C'est 37% seulement des gens qui ont voté. La première ministre Christine Fréchette s'est dit convaincue qu'il est possible de conclure une entente bénéfique pour les deux parties impliquées. Et je le disais, donc, une rencontre entre les représentants du gouvernement du Québec et les élus de la communauté est prévue un peu plus tard aujourd'hui. Voyons voir ce qu'il en sortira. Probablement qu'Hydro-Québec reviendra à la charge avec une nouvelle proposition. Jonas and the Massive Attraction. Dans quelques instants, je vous parlerai de Québec solidaire qui a une solution pour faire diminuer votre facture d'épicerie.

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Fouki avec Trop tard, même si les élections n'ont lieu qu'au mois d'octobre et que la campagne n'est pas officiellement commencée, ça n'empêche pas les formations politiques d'y aller de promesses et de propositions. Québec solidaire, ce week-end, a déposé une proposition de plafonner les marges de profit des grandes chaînes d'alimentation à un maximum de 2% afin de faire baisser, disent les gestionnaires de Québec solidaire, le coût du panier d'épicerie au Québec. Cette mesure portée par la co-porte-parole Ruba Gazal est au cœur de la campagne de mobilisation nationale relancée par le parti en juillet en vue des prochaines élections provinciales. Alors, Québec solidaire en fait dénonce le fait que les marges de profit des géants de l'alimentation ont plus que doublé depuis la pandémie, grimpant parfois jusqu'à 3,5 ou 4,5%. Bon, on le sait, le panier d'épicerie, le prix, ça a explosé. Selon les calculs de la formation, ramener et bloquer ces marges au niveau de 2% permettrait à chaque famille d'économiser environ 220 $ par année. Vous me direz, c'est pas beaucoup, mais c'est toujours ça. Alors, le parti affirme qu'un mécanisme réglementaire similaire existe déjà en France pour certains secteurs et cela, dit Québec solidaire, ne coûterait rien à l'État. Bon, le plafonnement des profits s'inscrit donc dans une stratégie globale d'intervention de l'État dans le secteur de l'alimentation. Le parti veut injecter aussi 100 millions pour créer un projet de magasin public à but non lucratif. Donc, on achèterait en gros, on ferait pas de profit, mais ça permettrait de diminuer la facture d'environ 30%, dit Québec solidaire. Et pour financer ce projet-là, on propose de taxer à hauteur de 1% le capital des personnes ultra-riches détenant des actifs de plus de 25 millions de dollars. Bon, là, il y a des spécialistes qui lèvent la main, qui disent « ben, je suis pas certain que ça peut fonctionner ». Il y a Maurice Doyon de l'Université Laval qui souligne qu'un plafonnement mur à mur est techniquement irréalisable parce que les grandes bannières possèdent des activités complexes et diversifiées. Difficile d'isoler la marge bénéficiaire de l'épicerie seulement parce que souvent, il y a des départements de pharmacie, de vêtements, de produits de beauté. On n'a qu'à penser ici à Atlantic Superstore où c'est un très, très gros magasin. Des analystes rappellent que l'industrie de l'alimentation fonctionne historiquement sur des volumes massifs avec de faibles marges nettes. On dit que ça oscille entre 3 et 5%. Alors, réduire cette marge à 2% pourrait fragiliser les épiciers indépendants ou affiliés qui n'ont pas la force de frappe financière des multinationales. Alors, bonne promesse, mauvaise promesse. À vous de vous faire une idée, mais si on peut diminuer la facture de l'épicerie, ben ça va faire du bien à tout le monde. Ludovic Bourgeois et Mario Cyr sera là dans quelques instants avec les informations locales et régionales. 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
9: Bon après-midi à tous et à toutes. Un homme de Chandler a été arrêté pour des infractions en lien avec des armes à feu. Le 8 juillet, l'équipe des enquêtes sur les crimes majeurs de Chandler a procédé à l'arrestation de Kevin D, 38 ans de Chandler, en lien avec des infractions relatives aux armes à feu et aux stupéfiants. La fouille de la voiture dans laquelle il prenait place et la perquisition à son domicile ont permis la saisie d'une arme à feu de calibre 38, un bâton télescopique, des épées, près d'une centaine de comprimés de méthamphétamine, environ 115 comprimés de Viagra et 250 grammes de cocaïne. Le personnel syndiqué du Centre intégré de recherche industrielle Mérinov, spécialisé dans les ressources marines, fait pression sur l'employeur afin d'obtenir de meilleures conditions de travail. Les travailleurs et travailleuses revendiquent notamment un rattrapage salarial ainsi qu'une valorisation de certains postes sous-évalués. Et les citoyens peuvent de nouveau profiter du terrain de mini-golf à Saint-Alexis. Ben voilà, le bulletin complet vous sera présenté à 16h30.
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10: Après Bonnie Tyler, au milieu de la semaine dernière, on annonce un nouveau décès d'une personnalité internationale, Sam Neill. Peut-être que le nom ne vous dit rien, mais si on vous montrait des images, tout de suite vous direz « Ah ouais, je le connais, lui ». Il jouait, entre autres, dans le parc Jurassic, et avait aussi été le mari de Holly Hunter dans La leçon de piano. C'est un acteur australien, donc il est mort à 78 ans. En 2023, Sam Neill avait révélé qu'on lui avait diagnostiqué un lymphome.

plateformes en ligne parce que il faut quand même surveiller tout ça. C'est lors d'une remise d'un rapport d'experts sur le sujet qu'elle a tenu ses propos. Ça va un peu comme le Québec veut faire, comme le Canada veut faire et comme ils font aussi en Australie, c'est-à-dire donner accès aux réseaux sociaux tranquillement aux adolescents pour les habituer tranquillement afin qu'ils ne développent pas une espèce de dépendance à tout ça. Nicolas Ciccone, tiens, ça faisait longtemps qu'on avait entendu Richard Séguin et je reviendrai pour vous parler du Parti conservateur du Québec.

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9: Je vous ai parlé de Québec solidaire tout à l'heure avec sa promesse de faire diminuer le coût de l'épicerie au Québec. Ben, je vous parle du Parti conservateur du Québec qui est lui aussi en mode électoral. Éric Duhaime multiplie les recrutements et l'annonce de candidats d'envergure en vue des élections de octobre 2026. On le sait, Maïté Blanchette Vézina, qui a déjà été ministre responsable de la région, qui est dans le coin ou qui était dans le coin de Rimouski, qui était devenue indépendante, avait flirté un petit peu avec le Parti conservateur avant de consommer la noce. Elle est devenue conservatrice officiellement et quittera même Rimouski pour se présenter dans la Pelletrie, un geste plutôt stratégique considérant que les sondages sont favorables au Parti conservateur dans les environs de Québec. Donc, elle espère probablement se faire élire. Et il y a Éric Duhaime là, qui ne s'était pas gêné pour profiter des divisions à l'interne de la CAQ pour tenter de repêcher des caquistes. Jusqu'à maintenant, ça ne fonctionne pas bien, mais il a tout de même confirmé que lui briguerait les suffrages dans la circonscription rurale de Bellechasse. D'autres visages connus reviennent à la charge. Jonathan Poulin, dans Beauce-Sud, qui lui avait été battu par 428 voix en 2022. Marie-Josée Élie, dans Montmorency. En Montérégie et en Estrie, on dit qu'il y a une nouvelle vague de 6 candidats qui ont été officialisés, incluant David Allary, dans Brome-Missisquoi, Luc Sanfasson, dans Saint-Jean, et Zaverna Bratkova, dans Lapinière. On dit que partout au Québec, des dizaines d'autres investitures ont été confirmées depuis le début de l'année. Verdun, Éligan, Fabre, Duplessis, Nicolet, Bécancourt. Personne encore ici, par contre, dans Bonaventure. Et dernier sondage, Palace, publié au début juillet, place le Parti conservateur du Québec en première position des intentions de vote, je vous le disais, mais dans la grande région de Québec et en Chaudière-Appalaches, on vote tout le temps un peu différemment dans ce coin-là. 13% des votes récoltés en 2022. 2022 n'avait donné aucun siège au parti. Et là, les projections de la plateforme de modélisation Québec 125 estiment que si des élections avaient lieu aujourd'hui, le Parti conservateur pourrait faire entrer jusqu'à 8 députés à l'Assemblée nationale. Donc, le Parti conservateur a le vent dans les voiles. Voyons voir si le vent continuera de souffler jusqu'au mois d'octobre. Léa Jarry est là avec Se marier en jeans.

Se marier en jeans, Léa Jarry, c'est le temps des mariages. Il y en a quelques-uns, j'imagine, dans la région à venir. Et il y aura un souhait d'anniversaire en fin d'émission qui concerne un mariage qui dure depuis 25 ans. Bien hâte de vous parler de ça. Un nouveau mouvement voit le jour. C'est la Coalition québécoise pour vieillir en santé. Et cette coalition propose de mettre en place un régime national d'allocation à l'autonomie qui serait principalement financé par les cotisations des contribuables au même titre que le régime public d'assurance médicaments ou le régime d'assurance parentale. Alors, la coalition croit qu'il est nécessaire, devant les défis liés au vieillissement de la population, de créer un régime national d'allocation à l'autonomie. Ça servirait, cet argent-là, à financer le soutien à domicile et à construire davantage de places en hébergement pour les aînés. Je pense que c'est souhaitable. Actuellement, les gens qui souhaitent recevoir des soins à domicile doivent demander une évaluation au CLSC et reçoivent les services personnels par le biais de ce qu'on appelle l'allocation autonomie à domicile. Anciennement, je pense que ça s'appelait chèque emploi service. Le nombre de personnes âgées nécessitant de l'aide à l'autonomie pourrait atteindre 350 000 dès 2030, selon la firme Aviseo Conseil. Cette année-là, 2030, coïncide avec la fin du mandat du prochain gouvernement, quel qu'il soit, a souligné Rémi Trudel, ancien ministre de la Santé et co-porte-parole de la coalition qui regroupe pour l'instant, là, on dit, une dizaine d'organisations qui proviennent principalement du milieu de la santé et de l'accompagnement des personnes âgées. Il dit, M. Trudel, en 2030, il va y avoir 350 000 personnes âgées au Québec qui seront en besoin de services différents et de différentes intensités. Alors, inutile de dire on va y penser ou on va regarder ça quand on sera rendu là. Il faut agir maintenant. Les besoins en soutien à l'autonomie augmentent avec l'âge. Aviseo indique dans son rapport qu'environ 25 % des personnes de 80 à 84 ans ont besoin d'une forme de soutien à l'autonomie, une proportion qui grimpe à 45 % chez les 85 à 89 ans. Et on le sait, plus on vieillit, 63 % ont besoin d'aide à l'autonomie une fois qu'ils ont franchi l'âge de 90 ans et plus. Donc, il faut s'intéresser tout de suite à nos personnes âgées, faire en sorte que ces personnes-là vieillissent dans la dignité. Je pense que ce mouvement-là a tout le mérite de vivre et de continuer de croire à son projet. Kevin Parent est là avec Nomade Sédentaire. Lou-Adrienne Cassidy aussi s'en vient dans quelques instants. Moi, je vous reviens, parce que c'est la suite des choses, avec les informations de la presse canadienne autour de 11 heures. 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

0: Lundi, le 13 juillet, il est 11h01, voici vos informations de la presse canadienne. La Coalition québécoise pour vieillir en santé propose de mettre en place un régime national d'allocation à l'autonomie qui serait principalement financé par les cotisations des contribuables. Ce régime servirait à financer le soutien à domicile et à construire davantage de places d'hébergement pour les aînés. Thomas Bastien, directeur général de l'Association pour la santé publique du Québec, a rappelé qu'une grande partie de la population a envie de vieillir en santé et de rester autonome le plus longtemps possible.
1: On le voit en fait actuellement, on est avec un système de santé qui a du mal en fait à répondre aux besoins. On pense en fait que justement en ayant en fait un régime comme celui-ci, ça permettrait en fait d'avoir des services à domicile qui permettraient aux personnes de rester le plus longtemps possible chez elles.
0: Des dizaines de Montréalais ont sauté hier dans le canal de la Chine pour se rafraîchir, mais surtout pour revendiquer l'accès public aux berges de la métropole. Le Grand Splash est un événement annuel organisé depuis 23 ans par la Fondation Rivière, un organisme qui milite pour protéger et valoriser les cours d'eau de la province. Catherine Saint-Cyr, une résidente de la Chine, a souligné lors de cet événement qu'elle aimerait avoir plus d'options sécuritaires pour se baigner en eau libre dans l'ouest de Montréal.
2: Je pense que c'est important pour les gens aussi qui n'ont pas d'air climatisé de pouvoir se rafraîchir. Puis il y a déjà une plage à Verdun qui a l'air de fonctionner super bien. Je passe souvent en vélo, il y a beaucoup de monde, mais il n'y a rien dans le coin ici là, qui soit encadré.
0: Vous pouvez aussi venir en Gaspésie. L'un des principaux collaborateurs du premier ministre, Mark Carney, a annoncé qu'il allait quitter ses fonctions car il envisage de se présenter aux élections. Braden Kelly, chef de cabinet adjoint de M. Carney, a remercié le premier ministre dans une lettre publiée sur les réseaux sociaux pour ce qu'il a qualifié d'honneur d'une vie. Une élection partielle est prévue prochainement en Colombie-Britannique et mettra en jeu le siège de North Vancouver-Capilano dans la province d'origine de M. Kelly. Cette circonscription était détenue par l'ancien ministre Jonathan Wilkinson qui a démissionné au printemps dernier pour devenir ambassadeur du Canada auprès de l'Union européenne. Le magnat de la mode Peter Nygaard comparaîtra aujourd'hui devant le tribunal de Montréal pour répondre à des accusations d'agression sexuelle et de séquestration. Âgé de 84 ans, celui qui a fondé l'entreprise de vêtements pour femmes Nygaard International, aujourd'hui disparu, a nié les accusations selon lesquelles il aurait utilisé sa position pour attirer des femmes et des jeunes filles. En 2022, M. Nygaard a été inculpé d'un chef d'agression sexuelle et d'un chef de séquestration. Les faits présumés se seraient déroulés entre novembre 97 et novembre 98. L'identité de la victime présumée et les éléments de preuve présentés lors de l'audience préliminaire en janvier 2025 font l'objet d'une interdiction de publication. Le syndicat des représentants d'environ 5000 salariés de Ford Motor Canada organisera cette semaine des réunions de ratification concernant un accord de convention collective provisoire conclu ce week-end. Unifor a indiqué que les détails du nouveau contrat proposé seront présentés aux adhérents lors de réunions qui commenceront vendredi et se poursuivront tout au long du week-end. L'accord provisoire de 3 ans annoncé samedi a reçu le soutien unanime du comité central de négociation Unifor chez Ford. Les négociations ont débuté à la fin du mois dernier, peu avant que les accords conclus avec les 3 grands constructeurs automobiles américains, dont Stellantis et General Motors, arrivent à échéance. Et en terminant, la Banque du Canada s'apprête à annoncer mercredi sa 5e décision de l'année concernant les taux d'intérêt après plusieurs semaines mouvementées. Malgré la succession d'événements survenus depuis la dernière décision de la Banque centrale en juin, la plupart des économistes s'attendent à ce que les responsables de la politique monétaire maintiennent le taux directeur inchangé à 2,25%. La Banque du Canada évolue ces derniers temps sur un fil alors que des facteurs tels que les droits de douane américains et le conflit en Iran menacent à la fois d'affaiblir la croissance et faire grimper l'inflation. D'ailleurs, l'inflation annuelle atteint 3,2% en mai, le conflit au Moyen-Orient et la fermeture du détroit d'Hormuz ayant provoqué un choc énergétique mondial au printemps. Il s'agit de l'inflation la plus élevée depuis la fin 2023. Voilà, ça complète vos informations de la presse canadienne.
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0: Ennuagement, ben, c'est déjà le cas. 40 % de probabilité d'averse cet après-midi, maximum 29, humidex à 33. Ce soir et cette nuit, généralement nuageux, 60 % de probabilité d'averse après minuit, un minimum de 16 degrés. Demain, alternance soleil-nuage, 60 % de probabilité d'averse tard le matin et en après-midi. Il y a même un risque d'orage en après-midi, maximum de 27. Mercredi, on parle d'une alternance soleil-nuage, 60 % de probabilité d'averse, maximum 24. Et jeudi, ensoleillé, maximum de 22. Au cours des prochains instants, il y a Geneviève Herbé qui s'en vient en musique. Et moi, je vous parlerai du gouvernement Fréchette qui vient d'investir 2 millions de dollars dans un programme qui fait pas l'affaire de tout le monde. Je vous dirai pourquoi dans quelques instants. 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
2: Je vous parle depuis le début de l'émission de cette campagne électorale qui n'est pas encore commencée, mais où les partis font des promesses. Québec solidaire, le Parti conservateur commence à placer ses pions et tout ça. Le seul parti qui peut vraiment encore investir, c'est la CAQ. Et on n'hésite pas, le gouvernement de Christine Fréchette vient d'annoncer un investissement de 2 millions de dollars pour appuyer un projet de programme en doctorat en médecine axé sur la médecine familiale et les soins de première ligne au sein du réseau de l'Université du Québec. Alors, on dit que cette enveloppe va permettre au réseau de l'Université du Québec de pousser plus loin ses travaux préparatoires pour la mise en place de ce projet. L'Université du Québec souhaite attirer, former et retenir des médecins appelés à exercer dans les régions et les secteurs urbains moins bien desservis. Elle veut former de futurs médecins grâce aux établissements de son réseau situé au Québec. L'Université du Québec à Trois-Rivières, Rimouski, Abitibi-Témiscamingue sont visés. Dans un communiqué, donc, la première ministre Christine Fréchette écrit qu'un meilleur accès aux soins passe par une première ligne forte. Cependant, le programme proposé par l'Université du Québec n'est pas bien reçu par tous. Les facultés de médecine de l'Université de Montréal, de l'Université McGill et de l'Université Laval, ainsi que Sherbrooke, ont indiqué que ce projet nuira, entre autres, aux stages, puisque les milieux cliniques sont limités. Ces établissements universitaires ont aussi fait valoir, en juin dernier, qu'ils sont présents en région grâce à leurs 6 campus délocalisés. Ils précisent que le nombre de campus passera de 7 à l'automne prochain, à 8 en 2028. Les 4 universités affirment que le nouveau programme de l'Université du Québec exigerait un investissement de 300 millions de dollars. Elle ajoute que des coûts annuels de 40 à 80 millions de dollars par nouvelle cohorte sont requis et estime que ces sommes devraient être investies plutôt dans des formations existantes. Alors, qui a raison, qui a tort une nouvelle fois? On sait pas trop, ça a l'air à voler au-dessus de nos têtes, ces millions-là. On verra qu'est-ce qui va se passer au cours des prochaines années, des prochains mois, dans ce cas-là, pour cet investissement de la CAQ. Souvenirs retrouvés, Francine Raymond.

1989, Francine Raymond avec Souvenirs retrouvés. Jonathan Pinchot s'en vient en musique dans quelques instants. Et la voix rassurante de Marie Aussir sera là pour le bulletin d'information locale et régionale autour d'11h30. Je vous parle de la SOPFEU qui déploie actuellement quelques 860 pompiers forestiers pour combattre près de 200 incendies de forêt toujours actifs à travers le Québec. Cette mobilisation d'envergure fait face à une situation hautement préoccupante, dit la SOPFEU, provoquée par d'importants passages orageux et de la foudre sèche qui met le feu, évidemment, à certaines parties de la forêt québécoise. On a même dû faire appel à des pompiers venus de l'extérieur, des confrères canadiens. Alors, les équipes au sol incluent ces jours-ci des contingents arrivés de la Colombie-Britannique, où il y a toujours des feux. Je sais pas s'ils sont tous ici, mais bon, l'Alberta, le Nouveau-Brunswick et l'île du Prince-Édouard. Le ministère de la Sécurité intérieure maintient une interdiction totale de faire des feux à ciel ouvert pour toutes les régions situées au nord du fleuve Saint-Laurent, Abitibi-Témiscamingue, Côte-Nord, Saguenay-Lac-Saint-Jean, Mauricie, etc. L'accès aux massifs forestiers et la circulation en forêt sont strictement interdits dans les secteurs les plus critiques de la Jamésie, notamment en raison du brasier hors de contrôle près de Matagami. On est chanceux ici, on s'en tire bien, pas d'incendie de forêt sur notre territoire. Par contre, l'indice d'inflammabilité varie de très élevé à extrême dans la région. Donc, soyons prudents, touchons du bois avant qu'il ne brûle et souhaitons qu'il n'y ait pas de feu de forêt ici dans la région. C'est bien dommage quand ça se passe et heureusement, la SOPFEU est là pour prévenir. En tout cas, on le souhaite là, avec des hélicoptères et des avions citernes, tout risque d'incendie. On retourne en musique tel que promis. Voici Jonathan Pinchot et les informations locales et régionales, c'est à 11h30.

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14: 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Voici maintenant le bulletin d'information régionale.
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16: Bon avant-midi à tous et à toutes. Une nouvelle attestation d'études collégiales unique au Québec sera faite par le Cégep de la Gaspésie et des Îles. Dès janvier 2027, une AEC intervention auprès des femmes victimes de violences conjugales et de post-séparation sera offerte en ligne. Il s'agit d'une première au Québec. Cette formation vient répondre à un besoin exprimé par des organismes de soutien aux femmes de la région victimes de violences. Elle s'adressera à des personnes déjà formées en intervention qui souhaitent se spécialiser ou faire évoluer leur parcours professionnel. Le programme comprend 8 cours répartis sur 2 sessions. Un comité composé de 8 spécialistes issus de maisons d'aide et d'hébergement a contribué au développement de l'AEC. Un sondage a aussi été transmis à 104 organismes œuvrant auprès des femmes victimes de violences. L'ex-directrice de la maison d'aide et d'hébergement L'Émergence est chargée de projet, Nancy Goff, est à l'origine du projet. Elle explique que les intervenantes sont déjà bien formées, mais cet AEC leur permettra de mieux faire le lien entre la théorie et la réalité.
5: On va y aborder les aspects d'appréciation des risques qui peuvent compromettre la sécurité. On va parler évidemment des enjeux éthiques, des enjeux de confidentialité, de ce qu'implique la gestion d'un milieu de vie 24/7. Et c'est quoi gérer la sécurité et la confidentialité? C'est quoi la protection des enfants? Donc, ça va venir vraiment comme former autour des notions incontournables concernant ces sujets-là.
16: La ministre de l'Enseignement supérieur et de la Condition féminine, Martine Biron, est au campus de Carleton pour l'annonce. Elle affirme qu'il s'agit d'un nouvel outil pour les intervenantes.
17: Alors, qu'on reconnaisse que la qualité du travail des intervenants qui travaillent avec les femmes qui sont dans une situation de violence. Alors, c'est un peu ça. De façon ou d'une autre, les femmes qui vont travailler en maison d'hébergement, elles sont formées par la maison d'hébergement. Alors, c'est une bonne chose qu'on ait un programme de formation pour faire avancer cette situation.
16: La ministre de la Famille et députée de Bonaventure, Catherine Blouin, se dit très fière de cette réalisation qui fera rayonner le cégep partout en province.
18: C'est extraordinaire de voir une initiative comme celle-là qui est portée par le milieu, qui est destinée à un besoin réel et qui réussit à percoler pour faire en sorte qu'ici, en Gaspésie, ben, on développe cette attestation-là qui est unique au Québec et on va pouvoir... C'est aussi une attestation qui est offerte en formation à distance, donc toutes les personnes au Québec qui le veulent pourront

0: de petits et moyens projets qui sont projetés et regrouper ça dans un seul et même règlement d'emprunt. Et pourquoi on a besoin de ce règlement d'emprunt-là? Ben, c'est pour financer différents projets pour lesquels on projette qu'il n'y aura pas de subvention, qu'il n'y aura pas d'aide financière, mais qui demeurent des projets importants, qui demeurent des projets parfois même assez urgents.
1: Et le maire ajoute que plusieurs projets prévus au plan triennal d'immobilisation pourraient être choisis grâce à la flexibilité du financement parapluie, tels que la réfection de certaines rues et l'achat de pompes pour les eaux usées.
0: Le conseil va décider au cas par cas comment il va utiliser cet argent-là. Si on regarde notre plan triennal d'immobilisation, des exemples de projets qui pourraient faire partie de notre règlement d'emprunt parapluie, c'est la rue D, la route du camping, l'achat aussi de pompes pour les eaux usées, la réfection potentiellement du coin de la 4e avenue Ouest.
1: Éric Dubé se désole du fait que le monde municipal n'a pas été consulté dans le dossier du règlement sur les pratiques agricoles. Ce nouveau règlement donne de la souplesse aux agriculteurs concernant la gestion des sols. Le gouvernement justifie ce relâchement en raison de l'amélioration des pratiques depuis 2004. Le préfet Éric Dubé se dit conscient que les pratiques se sont effectivement améliorées, mais la protection des cours d'eau et de l'eau potable représente un enjeu majeur pour le monde municipal. La MRC Bonaventure a d'ailleurs adopté une résolution afin de dénoncer le manque de consultation.
2: Les règlements municipaux qui avaient été mis en place justement pour protéger nos cours d'eau, les sources d'eau potable, bien là, tout ça vient d'être allégé sans qu'on soit consulté. Ici, ça n'a peut-être pas trop des gros impacts pour chaque municipalité, parce qu'on n'a pas une densification de production agricole, puis on est toujours en train, nous, d'essayer de la développer. Mais je comprends les enjeux pour le reste de la province.
1: Et le fait que le nouveau règlement ait préséance sur la réglementation municipale démontre le peu de considération du gouvernement pour les élus locaux.
2: Bien, tu sais, ça fait drôle que le gouvernement s'est tardé dans les dernières années de dire que le monde municipal était... un gouvernement de proximité, qu'on avait notre autonomie, qu'on n'était plus une créature du gouvernement du Québec, ben il vient d'envoyer le message contraire. Là. Fait que c'est pour ça que je trouve que c'est un drôle de message du gouvernement dans ce sens-là.
1: Et le règlement sur les pratiques agricoles prévoit aussi la fin du moratoire sur l'expansion des terres qui est en vigueur dans 5 régions du Québec, soit le centre du Québec, Chaudière-Appalaches, l'Estrie, la Naudière et la Montérégie. Même si la Gaspésie n'était pas visée par ce moratoire, Éric Dubé y voit une certaine contradiction alors que des milliers d'hectares de terres sont en friche en Gaspésie. Avant de permettre du déboisement ailleurs en province, le gouvernement devrait appuyer davantage les producteurs de la région.
2: Sauf que je comprends que pour le reste de la province, en même temps qu'ils vont pouvoir défricher le petit peu de forêt qui reste dans des milieux pour rajouter des terres agricoles, nous on a des terres en friche, puis nous en même temps, ben, on est pris avec une zone agricole qui n'est pas exploitée, puis qui met un frein au développement de certaines municipalités.
1: Et cette situation en Gaspésie s'explique par le faible nombre d'agriculteurs et par le fait que des terres agricoles sont détenues par des gens qui ne sont pas agriculteurs. La MRC Avignon a adopté une résolution afin de réclamer le maintien des opérations dans les postes de police de New Richmond et New Caroline. Le ministère de la Sécurité publique a confirmé l'automne dernier qu'elle avait demandé à la Sûreté du Québec d'effectuer d'importantes compressions budgétaires. Ce plan, d'abord révélé par le bureau d'enquête de Québecor, serait de 120 millions de dollars. Cela pourrait résulter en la fermeture d'une douzaine de postes de police auxiliaires. Suite au tollé, le ministère a ensuite affirmé qu'il était question de coupures administratives et non de fermeture de postes. La semaine dernière, en réunion, les élus ont affirmé que le maintien des postes de New Caroline et New Richmond était essentiel pour une couverture adéquate. Voici le préfet Mathieu Lapointe.
3: On ne sait pas, en fait, ultimement, où en est la Sûreté du Québec dans ses réflexions. Là, ce qu'on comprend, c'est que la Sûreté du Québec réfléchit à potentiellement relocaliser. Là, entre autres, ils ont des enjeux du côté de New Caroline. Puis nous, ce qu'on voulait signifier, comme la ville de Passe-Fabillac l'a fait, entre autres, c'est le fait que nous souhaitons maintenir deux postes, que la MRC d'Avignon soit couverte. En fait, Carleton-sur-Mer et Maria parle de poste de New Richmond. On pense qu'en fusionnant deux postes, si ça s'avère la réflexion qui a lieu présentement, bien, qu'on pourrait avoir une perte au niveau des services dans la MRC d'Avignon.
1: En terminant, le nettoyage annuel du pont J.C. Van Horn aura des impacts sur les automobilistes. Comme à l'habitude, les travaux nécessitent la fermeture intermittente des voies sur le pont. Cette année, les opérations auront lieu du lundi 20 juillet jusqu'au vendredi 24 juillet. L'accès à une des deux voies piétonnières sur le pont devrait être maintenu en tout temps pendant les travaux. Ben voilà, c'est ce qui complète. On vous souhaite à tous et à toutes de passer une très belle journée.
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5: 11h44 minutes, un peu de sport maintenant dans Ici l'horizon, à Coupe du monde, c'est congé aujourd'hui. Demain la France affrontera l'Espagne et mercredi l'Argentine affrontera l'Angleterre. La finale des perdants entre guillemets aura lieu samedi et la grande finale aura lieu quant à elle dimanche. L'attaquant Kirby Dach du Canadien de Montréal sait à quel moment maintenant son dossier sera abordé en arbitrage salarial s'il ne s'entend pas avec le Canadien d'ici là. Le site spécialisé Puckpedia a publié dimanche soir la liste des dates d'audience des 14 joueurs autonomes avec compensation ayant opté pour ce processus. Dach se retrouvera devant l'arbitre le 30 juillet. Évidemment, je le disais, là, rien n'empêche les deux parties de conclure une entente avant le jour fatidique. Rappelons que l'attaquant du tricolore a choisi cette avenue après avoir reçu une offre qualificative du CH. La proposition se veut un contrat d'un an de 4 millions de dollars, un contrat à deux volets et je pense que c'est ça qui accroche dans le cas de Dach, c'est-à-dire qu'il y aurait un contrat dans la Ligue nationale, mais un contrat moins lucratif si jamais il est cédé à la Ligue américaine. Les Blue Jays de Toronto connaissent une saison ardue, mais peuvent s'encourager avec les prouesses du lanceur Dylan Cease, qui a d'ailleurs vu ses performances reconnues dimanche. Il sera le partant de l'équipe de la Ligue américaine lors du match des étoiles qui doit se tenir mardi à Philadelphie. Pour l'occasion, son vis-à-vis dans la nationale sera le porte-couleur des Phillies, Christopher Sanchez. La dernière fois qu'un lanceur des Blue Jays avait été le lanceur partant d'un match des étoiles, c'était en 2009 avec Roy Halladay. Auparavant, David Wells avait été le partant en 2000 et Dave Steeb, faut remonter aux années 80, en 83 et 84 avait été le lanceur partant désigné pour la Ligue américaine. Et une belle nouvelle en terminant, l'attaquant William Carrier, double récipiendaire de la Coupe Stanley depuis le mois dernier, a célébré ses accomplissements samedi. Le porte-couleur des Hurricanes de la Caroline a eu droit à une journée exclusive en compagnie du célèbre trophée. Il ne s'est donc pas fait prier pour fêter à Notre-Dame de l'Île-Perrot en compagnie des membres de sa famille, de ses proches, mais également sous les yeux de nombreux admirateurs. Carrier a également soulevé le saladier avec les Golden Knights de Vegas. C'était au printemps 2023. Voici Daniel Bélanger qui nous permet de rêver mieux.

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Météo. Ennuagement, 40% de probabilité d'averse cet après-midi, maximum de 29, humidex de 33. Ce soir, cette nuit, généralement nuageux, 60% de probabilité d'averse après minuit, minimum de 16 degrés. Demain, mardi, alternance soleil-nuage, 60% de probabilité d'averse tard le matin et en après-midi, il y a même un risque d'orage en après-midi, maximum de 27. Mercredi, alternance soleil-nuage, 60% de probabilité d'averse 24. Et jeudi, pour l'instant, on prévoit du soleil et un maximum de 22 degrés. Excusez-moi, pardon. Je parlais dans le beurre, personne ne m'entendait. Je veux souligner des anniversaires aujourd'hui. On est lundi le 13 juillet, 25e anniversaire de mariage pour Éric Mercier, et Nadine Hort. Bravo, toutes nos félicitations. Et c'est l'anniversaire de Jules Mercier. Il a 17 ans, il est de Maria et c'est de la part de toute sa famille. J'imagine qu'il y aura un gâteau qui va venir avec ça. 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Vous nous écrivez animation@commercialecieuxfm.com. Vous pouvez aussi vous rendre sur la page Facebook de la station Fan de Cieux et vous nous écrivez via Messenger. Très facile et on lit les souhaits au moment précis où il faut les louer. Des fois, on est un petit peu en retard ou pas tout à fait sur la couche d'arrivée la semaine dernière, mais ça ne se reproduira plus, je vous le promets. C'est les gars du Nord qui sont là avec Bootlegger. Moi, je vous reviens ensuite avec les informations de la presse canadienne. 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

0: Lundi, le 13 juillet, il est midi. Voici vos informations de la presse canadienne. Ottawa débloque plus de 70 millions de dollars pour aider les jeunes Québécois aux prises avec des problèmes de santé mentale. La ministre fédérale de la Santé, Marjorie Michel, et le ministre responsable des services sociaux, Lionel Carman, ont annoncé l'entente de 70,8 millions de dollars ce matin. La subvention vise entre autres à développer le modèle québécois Air ouverte, qui offre plusieurs services gratuits aux jeunes de 12 à 25 ans. En conférence de presse, M. Carman a vanté le programme québécois.
1: C'est un modèle qui a un succès retentissant à travers le Québec. Puis ce que ça nous en prend, c'est en nous en prend plus. Et avec la généreuse contribution du gouvernement fédéral, nous, ce qu'on veut, c'est vraiment les développer. On avait une visée d'une aire ouverte par RLS, donc 90 à travers le Québec. Je pense qu'au cours des prochaines années, on va pouvoir s'en approcher.
0: La Coalition québécoise pour vieillir en santé propose de mettre en place un régime national d'allocation à l'autonomie qui serait principalement financé par les cotisations des contribuables. Ce régime servirait à financer le soutien à domicile et à construire davantage de places en hébergement pour les aînés. Thomas Bastien, directeur général de l'Association pour la santé publique du Québec, a rappelé qu'une grande partie de la population a envie de vieillir en santé et de rester autonome le plus longtemps possible.
2: On le voit en fait actuellement, on est avec un système de santé qui a du mal en fait à répondre aux besoins. On pense en fait que justement en ayant en fait un régime comme celui-ci, ça permettrait en fait d'avoir des services à domicile qui permettraient aux personnes de rester le plus longtemps possible chez elles.
0: L'un des principaux collaborateurs du premier ministre, Mark Carney, a annoncé qu'il allait quitter ses fonctions car il envisage de se présenter aux élections. Braden Kelly, chef de cabinet adjoint de M. Carney, a remercié le premier ministre dans une lettre publiée sur les réseaux sociaux pour ce qu'il a qualifié d'honneur d'une vie. Une élection partielle prévue prochainement en Colombie-Britannique mettra en jeu le siège de North Vancouver Capilano dans la province d'origine de M. Kelly. Cette circonscription était détenue par l'ancien ministre Jonathan Wilkinson, qui a démissionné au printemps dernier pour devenir ambassadeur du Canada auprès de l'Union européenne. Le syndicat représentant environ 5 000 salariés de Ford Motor Canada organisera cette semaine des réunions de ratification concernant un accord de convention collective provisoire conclu ce week-end. Unifor a indiqué que les détails du nouveau contrat proposé seront présentés aux adhérents lors de réunions qui commenceront vendredi et se poursuivront tout au long du week-end. L'accord provisoire de 3 ans annoncé samedi a reçu le soutien unanime du comité central de négociation d'Unifor chez Ford. Les négociations ont débuté à la fin du mois dernier, peu avant les accords conclus avec les 3 grands constructeurs automobiles américains, dont Stellantis et General Motors, qui arrivent à échéance. La Banque du Canada s'apprête à annoncer mercredi sa 5e décision de l'année concernant les taux d'intérêt après plusieurs semaines mouvementées. Malgré la succession d'événements survenus depuis la dernière décision de la Banque centrale en juin, la plupart des économistes s'attendent à ce que les responsables de la politique monétaire maintiennent le taux directeur inchangé à 2,25%. La Banque du Canada évolue ces derniers temps sur un fil, alors que des facteurs tels que les droits de douane américains et le conflit en Iran menacent à la fois d'affaiblir la croissance et faire grimper l'inflation. D'ailleurs, l'inflation annuelle a atteint 3,2% en mai. Le conflit au Moyen-Orient et la fermeture du détroit d'Ormuz ayant provoqué un choc énergétique mondial au printemps. Il s'agit de l'inflation la plus élevée depuis 2023. Et en terminant, une personne a été tuée lundi après des tirs impliquant des agents de la police fédérale de l'immigration, ICE, dans l'État du Maine. C'est ce qu'a indiqué un responsable local. L'incident survient après qu'un agent de ICE a abattu la semaine dernière un Mexicain vivant aux États-Unis lors d'une opération à Houston, au Texas. Les autorités avaient affirmé que l'homme avait tenté de renverser un agent fédéral avec son véhicule, une version contredite par plusieurs témoins. Le département américain de la sécurité intérieure, dont dépend la police de l'immigration, n'a pas fait de commentaires dans l'immédiat sur l'incident survenu dans le Maine aujourd'hui. Voilà, ça complète vos informations de la presse canadienne. Moi, je vous retrouve entre 15h et 17h pour l'émission de fin de journée sur les ondes de CIEU, la dernière période. D'ici là, je vous souhaite un bel après-midi. Je m'appelle Louis-Philippe Morin. Salut tout le monde!
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0: Bonjour, voici votre bloc-notes.
1: Dans le cadre des causeries estivales de l'écomusée Tracadièche au chalet de la pointe Tracadigache à Carleton-sur-Mer, le 16 juillet à 19h30, Danny Arsenault présente Tintin l'envers du décor. Le conférencier, chroniqueur et grand amateur de bande dessinée présente l'univers fascinant de Hergé, le créateur de Tintin. Derrière chaque album de Tintin se cachent des trésors, des créations, des mines d'informations et des détails historiques fort intéressants. Contribution volontaire. Le 16 juillet à 19h30, Pierre-André Bugeaud présente « Raccommoder les racines », un spectacle de musique traditionnelle mettant en valeur des chansons gaspésiennes et acadiennes, au Parc des Horizons ou au Quai des Arts en cas de pluie. Le 14 juillet de 19h30 à 21h au Parc du Vieux Quai à Maria, vivez une performance énergique de Max Bugeaud and the Milestones. Alliant rock, country et blues avec des compositions bilingues puissantes, le groupe offre des riffs de guitare électrisants, des mélodies émouvantes et des récits sincères qui captivent le public des Maritimes et du Québec. Tous les lundis de l'été jusqu'au 24 août, Norman Parent présente à la Marina de Carleton de 17h à 19h les Lundi Jam. Le 13 juillet sera une thématique francophone.
0: Voilà, c'est tout. CFM vous a présenté votre bloc-notes.
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11: À vendre, canne à pêche au guideline, longueur 8 pieds avec étui et moulinet Orvis, demande 150 $. Canne à pêche Fenwick, longueur 8 pieds avec 2 bobines de soie numéro 7, demande 150 $. Et commode de chambre à coucher 6 tiroirs avec table de chevet achetée en 2020, demande 150 $. Contactez Lorraine au 418-759-3949. Perdu une montre de femme en argent avec le fond du cadran bleuté ainsi qu'un bracelet en argent ont été perdus au IGA ou au centre d'achat de New Richmond. Si retrouvé, contactez le 418-364-7087.
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1: 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Le conférencier, chroniqueur et grand amateur de bande dessinée présente l'univers fascinant de Hergé, le créateur de Tintin. Derrière chaque album de Tintin se cachent des trésors, des créations, des mines d'informations et des détails historiques fort intéressants. Contribution volontaire. Le 16 juillet à 19h30, Pierre-André Bugeaud présente « Raccommoder les racines », un spectacle de musique traditionnelle mettant en valeur des chansons gaspésiennes et acadiennes, au Parc des Horizons ou au Quai des Arts en cas de pluie. Le 14 juillet de 19h30 à 21h au Parc du Vieux Quai à Maria, vivez une performance énergique de Max Bugeaud and the Milestones. Alliant rock, country et blues avec des compositions bilingues puissantes, le groupe offre des riffs de guitare électrisants, des mélodies émouvantes et des récits sincères qui captivent le public des Maritimes et du Québec. Tous les lundis de l'été jusqu'au 24 août, Norman Parent présente à la Marina de Carleton de 17h à 19h les Lundis Jam. Le 13 juillet sera une thématique francophone.
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Salut tout le monde et bon lundi. Bienvenue dans la dernière période, l'émission de fin d'après-midi sur les ondes de Cieux FM. Louis-Philippe Morin avec vous jusqu'à 17h. Il sera question au cours des 120 prochaines minutes d'actualité, de sport, de météo. D'ailleurs, parlant météo, le soleil est plutôt timide aujourd'hui. Il risque de l'être pour les prochains jours. J'y reviendrai un petit peu plus tard dans l'émission avec les prévisions météo pour les prochains jours. Il sera question de tiques, de pitbull, de bison, de Donald Trump, évidemment. Elliott Green et Andy Sullivan, deux jeunes joueurs de fastball, viennent faire leur tour autour de 15h45. Ils vont nous parler d'un tournoi de fastball qui aura lieu à Surrey, en Colombie-Britannique, au cours des prochaines semaines, début août. Deux joueurs, donc, de la région. Les deux sont originaires de New Richmond, ont suivi un parcours à Maria, en jouant dans les petites ligues de Balmol et tout ça. Et là, définitivement, c'est rendu des adultes, c'est le cas de le dire, et vont venir nous parler de Fastball, tournoi donc qui réunira les meilleurs joueurs de toutes les provinces, et ces deux jeunes joueurs évoluent pour Équipe Québec. Elliott Green joue dans une catégorie plus élevée que Andy Sullivan, mais vous allez voir que les deux sont vraiment très gentils. J'ai eu la chance de leur parler un petit peu plus tôt, alors bien hâte de vous faire entendre ça. Il y aura aussi toutes sortes de choses, des souhaits d'anniversaire aujourd'hui, assez émouvant, en tout cas pour un mariage là qui dure depuis 25 ans. J'ai hâte de vous parler de ça en toute fin d'émission, de l'excellente musique à venir. 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Un petit peu le tour de l'actualité, tiens, Donald Trump a annoncé aujourd'hui le retour du blocus naval des ports iraniens dans le secteur du détroit d'Ormuz, qui est toujours au cœur de frappes d'une ampleur sans précédent, là, malgré un cessez-le-feu. Un côté ou l'autre tire sur tout ce qui bouge, ou à peu près. Monsieur Trump a déclaré sur son réseau social Truth Social, les États-Unis seront désormais connus sous le nom de gardiens du détroit d'Ormuz, après une série de frappes dans la nuit visant à empêcher l'Iran d'attaquer des navires selon le commandement américain, et d'annoncer le rétablissement du blocus de l'Iran, ainsi nommé car il empêche uniquement les navires ou les clients de l'Iran d'entrer ou de sortir dans le détroit d'Ormuz. Tout comme Téhéran, les États-Unis souhaitent instaurer des frais de service. Ils veulent percevoir une rémunération correspondant à 20% de la valeur des cargaisons qui transitent par la voie maritime. Pourtant, c'est un passage, je crois, en tout cas, avec un droit international censé garantir une certaine liberté de navigation. L'Iran, évidemment, assure de son côté qu'il ne permettra en aucune circonstance à Washington de s'immiscer dans la gestion du détroit dont la République islamique a pris le contrôle depuis le début de la guerre. Après 40 jours de bombardement dans un conflit déclenché par des frappes israélo-américaines le 28 février, le cessez-le-feu était en vigueur depuis le début avril avant d'être entériné le 17 juin par un protocole d'accord qui a l'air à tenir aussi fort que de la broche à poule. Bref, on va voir qu'est-ce qui va se passer dans ce dossier-là. Un autre dossier qui devrait occuper le président des États-Unis au cours des prochains jours, c'est qu'une personne a été tuée lundi après des tirs impliquant des agents de la police fédérale de l'immigration, la police ICE, là, ça s'est déroulé dans l'État du Maine. L'incident survient après qu'un agent du ICE ait abattu la semaine dernière un Mexicain qui vivait aux États-Unis lors d'une opération à Houston au Texas. Les autorités avaient affirmé à ce moment-là que l'homme avait tenté de renverser un agent fédéral avec son véhicule. Une version qui a été contredite depuis par plusieurs témoins. Le département américain de la sécurité intérieure, dont dépend la police de l'immigration, n'a pas fait de commentaire dans l'immédiat sur l'incident survenu dans le Maine. Évidemment, on continuera de suivre qu'est-ce qui va se passer. Le 34e caquiste à partir de la coalition Avenir Québec devrait le faire au cours des prochaines heures, même si c'est pas officiel. Il y a beaucoup de sources qui révèlent que François Bonnardel, député de Granby et ministre de l'Immigration, ne se présentera pas aux prochaines élections provinciales en octobre. Après une longue réflexion, le ténor de la coalition Avenir Québec a récemment pris une décision de se retirer de la vie politique. Lui qui avait été élu avec l'ADQ, imaginez, Mario Dumont, en 2007 dans la circonscription de Shefford. L'ADQ a ensuite fusionné avec la CAQ, c'était en 2012. Et M. Bonnardel avait été élu, oui,
sous la bannière caquiste aux élections générales de la même année dans la circonscription de Granby, renommée ainsi en 2011. Dans l'histoire récente, le principal intéressé a également été ministre des Transports entre 2018 et 2022, puis ministre de la Sécurité publique de 2022 à 2025. On se rappellera évidemment son passage à la commission où on parlait de sa clique. En 2025, il avait été éclaboussé, comme bien d'autres, dans ce scandale d'explosion des coûts du projet informatique Saclic. C'est lui qui était ministre des Transports lorsque le coût du virage numérique de la SAC a explosé en passant de 500 millions à plus d'un milliard. Il avait dit qu'il avait été mal informé. Bref, je ne sais pas qu'est-ce qui va se passer avec la formation de Christine Saint-Pierre, mais ces jours-ci, disons que Christine Fréchette, ces jours-ci, en tout cas, ça quitte le navire assez rapidement. Et en terminant, tiens, deux établissements privés subventionnés se sont vus refuser leur demande de renouvellement de permis par le ministère de l'Éducation. C'est ce qu'a appris Le Devoir d'après-midi dans des communications envoyées aux étudiants vendredi. Le Collège supérieur de Montréal et celui de Sherbrooke ont annoncé leur fermeture temporaire jusqu'à nouvel ordre. On ne connaît pas les motifs du ministère pour suspendre les cours dans ces collèges-là. Évidemment, les autorités du collège ou des collèges se disent en profond désaccord avec cette décision et annoncent vouloir contester le choix de Québec. Ça bouleverse évidemment le parcours académique de plusieurs étudiants. Ces établissements offrent des formations courtes et accueillent un grand nombre d'étudiants internationaux. Et ça coûte très cher d'aller étudier là. 14 000 $, en tout cas, c'est ce qu'un étudiant en comptabilité nous dit dans cet article-là. Et il est encore sous le choc. Il s'appelle Bocard Baldé. Il dit que il est dans le néant. Il ne sait pas quoi faire. Au printemps 2025, l'homme originaire du Sénégal est arrivé au Québec pour suivre des études menant à un diplôme d'études professionnelles. Ça lui a coûté 14 000 $. Selon lui, il revient à l'établissement de trouver une solution pour tous ces étudiants internationaux qui ont rempli leur part du contrat. On a terminé nos études sans violer aucune loi. Alors, s'il y a un problème, c'est l'établissement qui doit trouver une solution, dit-il. Cette décision ne doit pas mettre en péril notre avenir. Voilà, ça fait un peu le tour de l'actualité. On essaiera d'être plus joyeux au cours des prochains instants, mais je trouve que c'est important de faire le tour de ce qui s'est passé aujourd'hui. Neil Horan avec Dinner Party, et je reviens pour vous parler de bison. Tiens.

C'est pas le temps d'aller au parc Yellowstone ces jours-ci. Les bisons sont en période de reproduction, en période de rute, et les mâles deviennent très territoriaux et imprévisibles. Un homme de 65 ans l'a appris à ses dépens. Il a été gravement blessé après avoir été encorné et projeté à plus de 2 mètres de haut par un bison mâle le 10 juillet dernier. C'était vendredi au camping de Bridge Bay, situé dans le parc de Yellowstone. Vous avez peut-être vu passer ces images-là sur les réseaux sociaux. C'est assez dur à regarder. C'est un bison de 900 kilos qui était particulièrement agité et chargeait sur des véhicules et des passants qui se situaient dans ce camping-là, qui habituellement est très calme. La victime s'appelle Carl Isom McDaniel. Il marchait le long d'une route avec son petit-fils et est resté initialement à une bonne distance, à environ 100 mètres selon les témoins. Il a pris des photos du bison en question avant de décider de s'éloigner, sauf que l'animal s'est rué sur une camionnette qui bougeait à ce moment-là. Le véhicule a continué sa route pour éviter le bison et ce dernier s'est brusquement réorienté vers le grand-père et son petit-fils qui se cachaient derrière les arbres. Le petit-fils a réussi à s'enfuir, mais l'homme de 65 ans a été percuté à la hanche par la corne du bison. Ça l'a projeté dans les airs. Il a fait plusieurs, on va dire des tonneaux dans les airs. Et c'est un photographe professionnel, Mike McLeod, qui filmait la scène. Il a couru avec d'autres campeurs vers l'animal pour le faire fuir et protéger l'homme qui gisait au sol. Transporté d'urgence vers un hôpital, le sexagénaire souffre de multiples fractures importantes à la hanche et à la jambe. Selon les spécialistes, je disais donc que c'est une période de reproduction. Il faut donc se tenir très loin des bisons. Le National Park Service rappelle qu'il est obligatoire de maintenir une distance minimale de 25 verges. C'est à peu près 23 mètres. Bien que des animaux puissent se charger sans avertissement, ce n'est pas un comportement ordinaire pour un bison. Je ne sais pas qu'est-ce qu'il y aura comme enquête. On va-tu questionner le bison en question? Ça me surprendrait, mais ça risque de ne pas arriver ici. Au pire, des fois, un orignal, tassez-vous un petit peu. Caroline Lavoie, quel tourment avec Jeanne Côté. Et je vous reviens dans quelques instants dans la dernière période.

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4: Le chanteur américain Pitbull est entré dans le livre Guinness des records, non pas pour avoir vendu beaucoup d'albums, mais pour avoir réuni le plus, pour avoir réuni le plus grand rassemblement de personnes portant un faux crâne chauve. Alors, parce qu'on sait que Pitbull, il n'y a pas de cheveux, beaucoup. En tout cas, il n'y en a pas sur les photos que j'ai vues. L'événement s'est déroulé le 10 juillet dernier lors de sa performance qui se déroulait au festival BST à Hyde Park. C'est à Londres. Donc, il y a 22 141 personnes qui se sont présentées à ce spectacle-là avec une perruque en latex sans cheveux sur un nombre total de 70 000 spectateurs. Il y avait même des juges du Guinness World Record qui ont utilisé des drones et des observateurs au sol pour s'assurer qu'aucun cheveu ne dépassait des bonnets en latex. Ça a été donc validé. L'idée est née d'une collaboration lancée en février 2026 avec un animateur de la BBC. Ça faisait suite à une tendance virale où les spectateurs venaient déguisés en pitbull à ces spectacles, costumes, lunettes d'aviateur et crâne chauve. On dit que les spectateurs ont ceux qui avaient un crâne à latex encore plus. Il faisait 31 degrés quand le spectacle a commencé. Donc, imaginez si vous avez un crâne en latex qui laisse pas passer beaucoup d'air. Ça doit commencer à être un peu étouffant. L'artiste de 45 ans a reçu son certificat sur scène. Il a déclaré vouloir représenter tous les chauves du monde entier. Bien fait pour lui. La chanteuse Kesha est également montée sur scène pour interpréter leur succès Timber. C'était une première en 13 ans. Donc, bravo à Monsieur Pitbull qui repart comme ça avec un record Guinness dans ses poches. Lui qui a vendu plusieurs disques d'or. Donc, ça va bien, sa carrière à Pitbull. On va aller écouter quelqu'un qui a tous ses cheveux, Corneille, parce qu'on vient de loin. Et il y a Mario Cyr, qui lui aussi a tous ses cheveux, qui sera là à 15h30 pour nous faire un bulletin d'information locale et régionale.

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1: Bon après-midi à tous et à toutes. L'Assemblée d'investiture de Québec solidaire Bonaventure aura lieu le 26 juillet. Alors que la candidature de Manu Babin est confirmée dans Gaspé, Québec solidaire Bonaventure est toujours à la recherche de la perle rare. La date limite pour se manifester est le 22 juillet et l'investiture est prévue le dimanche 26 juillet au local de Bonaventure. Une nouvelle attestation d'études collégiales unique au Québec sera offerte par le cégep de la Gaspésie-les-Îles. Dès janvier 2027, une AEC, intervention auprès des femmes victimes de violences conjugales et de post-séparation, sera offerte en ligne. Et la ville de Passepébiac adopte un règlement d'emprunt afin de régler plusieurs dossiers urgents. Mais voilà, le bulletin complet vous sera présenté à 16h30.
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Imaginez recevoir une facture de 557 000 $ par exemple d'Hydro-Québec, vous vous poseriez des questions. Ben il y a une retraitée de Normandie de 70 ans qui s'est posé beaucoup de questions au cours des derniers mois. C'est une erreur d'installation de son compteur d'eau parce que en Normandie, on compte l'eau dans les maisons et on fait payer donc les clients selon leur consommation d'eau. L'affaire débute en avril 2026 lorsque la locataire reçoit une facture alors qu'elle quitte son appartement. Bon, faut régler les derniers détails et tout ça. Et la facture affiche 557 190,37 euros. Cette dame-là, donc, comprend pas qu'est-ce qui s'est passé. Contacte l'organisme ou l'organisation qui s'appelle Veolia, qui a installé un compteur d'eau. Et là, on envoie des experts sur place pour essayer de voir qu'est-ce qui arrive et tout ça. Ben finalement, on a monté le compteur à l'envers. Au lieu de démarrer à zéro, l'index est parti à 990 999, et plutôt que d'aller vers l'avant, il comptait à rebours. Veolia a donc facturé 990 984 mètres cubes d'eau. C'est l'équivalent de 400 piscines olympique en seulement 2 mois, alors que sa consommation réelle n'était que de 16 mètres cubes. Bon, là, on a réglé les affaires et tout ça, et là, la dame dit, bon, ben, maintenant, ça va aller mieux, tout ça, parfait. Elle reçoit la prochaine facture au mois de juin, tout juste là, et c'est encore une fois 557 000 $ qu'on lui réclame. Il a fallu encore faire des démarches. Là, ça a l'air que ça va s'arranger. Veolia a même reconnu sa faute et a crédité 30 euros au compte de la cliente parce qu'elle a dû faire plusieurs appels et comme ça, 30 euros, franchement, c'est pas beaucoup. Voilà. Donc, on espère que cette dame-là va continuer d'être cliente chez Veolia. En tout cas, je sais pas si elle a des options, mais peut-être qu'elle pourrait voir ailleurs si l'eau coûte moins cher. Voici Dave Armo, tout finit par passer.

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2: Ce soir, cette nuit, un ciel généralement nuageux, 60 % de probabilité d'averse après minuit, minimum de 16 degrés. Demain, mardi, alternance soleil-nuage, 60 % de probabilité d'averse tard le matin et en après-midi. Il y a même un risque d'orage en après-midi, maximum de 27. Mercredi, alternance soleil-nuage, 60 % de probabilité d'averse avec 24. Et jeudi, enfin, peut-être un peu de soleil. Ouais, pour les degrés jeudi, on parle de 22. Et si vous êtes très curieux, ben sachez que vendredi, on prévoit une alternance soleil-nuage et un maximum de 23. On peut pas se plaindre trop de la température qui règne ici. En tout cas, ça va très bien. Je sais qu'à Montréal, ils ont subi une canicule. Il y a plein de gens qui se sont lancés dans le canal Lachine ce week-end. Des images que j'ai vues sur les réseaux sociaux. Bien intéressant de savoir qu'on peut se rafraîchir dans le canal Lachine. J'oserais pas. Personnellement. Je vous parle maintenant d'Angela Merkel, c'est celle qui était à la tête de l'Allemagne entre 2005 et 2021. Comme tous les chanceliers, on les appelle comme ça, les présidents là-bas, comme tous les chanceliers, elle a droit à son portrait officiel qui a été dévoilé au cours des derniers jours et qui sera exposé au Bode Museum de Berlin avant de rejoindre officiellement la chancellerie fédérale où on affiche tous les portraits des derniers chanceliers. Alors, lors de la révélation, les observateurs ont remarqué une chose un peu curieuse. Il semblait manquer un doigt à la main gauche de l'ex-chancelière allemande. L'œuvre a été dévoilée le 30 juin dernier et tout de suite, les réseaux sociaux se sont enflammés parce qu'il manquait un doigt. Alors, on dit qu'il ne s'agit pas d'une erreur anatomique involontaire, mais plutôt d'un choix lié à la technique picturale très libre de l'artiste. Le peintre, utilise des coups de pinceau vifs et flous, évoquant un croisement, dit-on, entre Rembrandt et Vermeer. Sur l'accoudoir où repose la main gauche, seuls trois doigts sont distinctement visibles. Le reste se fond dans la matière. Le peintre s'appelle Jérémy Keras. C'est un jeune artiste franco-allemand. Il a 28 ans. Ça a surpris bien des gens quand Angela Merkel l'a choisi. Faut dire qu'il avait tout simplement tenté sa chance en lui envoyant une lettre manuscrite parce qu'il savait qu'elle avait besoin d'un portrait et elle a décidé de lui faire confiance. Elle est très ravie, Madame Merkel. Et on voit donc sur le tableau, on voit Angela Merkel, évidemment. Mais on voit aussi des clins d'œil reliés à ses 16 années au pouvoir. On dit un classeur en carton jaune, symbole de son style pragmatique, et un cube en argent gravé de sa devise « Dans le calme réside la force ». Je vous disais, si vous voulez aller voir ça, c'est jusqu'à la fin du mois d'octobre au Bode Museum de Berlin. J'ai appris en faisant des recherches un petit peu sur Angela Merkel qu'elle était physicienne de formation, dame respectée énormément en Europe pour avoir mené l'Allemagne à une économie assez diversifiée et très intéressante. Ça va un peu moins bien ces jours-ci en Allemagne, mais pendant le règne de Mme Merkel, ça allait plutôt bien. On va aller, tiens, de l'Allemagne à Fidji avec Valérie Carpentier. Restez là parce qu'à 15h45, il y a Elliot Green et Andy Sullivan de Fastball, de l'équipe de Fastball du Québec qui viendront nous parler d'un tournoi national qui aura lieu en Colombie-Britannique.

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2: De retour dans La Dernière Période et j'ai devant moi deux joueurs de baseball, de fastball, je devrais dire, qui se préparent à partir à Surrey pour un tournoi. Elliot Green de New Richmond. Salut Elliot.
3: Salut.
2: Et Andy Sullivan.
4: Enchanté.
2: Salut Andy, ça va bien?
4: Ça va bien toi?
2: Oui, ça va bien. Les gars, c'est du fastball. Je vais commencer avec toi, Elliot. C'est quoi le fastball, là, rapidement?
4: Ben pour moi, c'est un sport que mon père m'a appris quand j'étais jeune. Parce que tandis qu'ici, en Gaspésie, il n'y a pas de baseball. Ça a tout le temps été de la balle rapide ou de la balle molle. Fait que moi, j'ai grandi avec ça. Mon père m'a appris comment lancer puis ça. Puis j'ai réussi à me développer avec l'équipe à Maria ici. Pis ça m'a permis de me rendre sur l'équipe du Québec.
2: OK. Puis toi, Andy, ça a commencé comment, la fastball?
4: Ben moi, justement, je suis receveur, donc j'allais avec Elliot, qu'on s'entraîne un peu ensemble. On s'est développé beaucoup au terrain de Richmond, au terrain Maria. Puis après ça, cette année, j'ai décidé de tendre ma chance avec équipe Québec Développement. Puis j'ai fait ma place. Puis là, je vais pouvoir continuer avec Team Québec. Je suis rendu à Surrey.
2: OK. Puis comment t'es... Je vais continuer avec toi, Andy. Comment t'as été repéré? C'est un recruteur qui parle? C'est toi qui envoie ton CV, quoi?
4: Ben, un peu des deux. On a été en Bellechasse pour un tournoi. Là, je me suis fait percevoir par des coachs qui étaient dans les environs.
2: OK.
4: Puis aussi, on donne notre CV. Puis on va participer à des camps partout pour participer dans l'équipe. Puis participer pour prendre... montrer nos talents.
2: OK. Elliot, ça ressemble à quoi ce tournoi-là? C'est les meilleurs joueurs du Canada U17, c'est ça?
4: Oui, exactement. C'est championnat canadien. Ça regroupe toutes les provinces au Canada. Puis c'est un tournoi avec toutes, mettons, des équipes Ontario, Nouvelle-Écosse, Nouveau-Brunswick, Terre-Neuve, Colombie-Britannique, Alberta, Saskatchewan, toutes les régions se retrouvent là. Puis c'est tous les meilleurs joueurs au Canada. Vraiment, c'est de l'excellent calibre.
2: OK. Puis ceux qui composent le reste de l'équipe Québec, ils viennent de où, Elliot?
4: Principalement de la région de Bellechasse, la région du centre du Québec, dans les environs de Saint-Léonard d'Aston. Puis il y a aussi des Cris, des Autochtones.
2: OK. Puis Andy, la fastball, bon, c'est lancé rapide. Là, je fais le mouvement, mais sur le poil, l'espèce de moulinet. C'est dur à frapper. J'imagine qu'il faut être vite, pas mal.
4: Ouais, il faut un bon temps de réaction, en effet. Mais à force de voir le lancer, on peut s'adapter plus rapidement. Puis il y a certaines techniques pour aller chercher les balles plus facilement.
2: Puis comment ça... Est-ce qu'il y a un camp d'entraînement pour vous, Andy?
4: Oui, oui.
2: C'est camp, c'est où, c'est quoi?
4: Ben, nous, on participe aussi au championnat canadien, mais les camps d'entraînement étaient dans le mois de février,
2: okay.
4: Mars. Ouais.
2: À l'intérieur, quoi?
4: À l'intérieur, ils installent un grand dôme où que les capitales de Québec jouent au baseball.
2: OK.
4: Puis on pratique dans ce dôme-là.
2: OK. Ouais. C'est quoi les chances, Elliot? Quand tu regardes ça, tu as déjà participé à ce genre de tournoi-là. C'est quoi vos chances d'équipe Québec?
4: Ben, moi, puis Andy, cette année, on n'est pas dans la même équipe. Il y a deux équipes du Québec.
2: Ah oui, OK. Ouais. OK. Puis c'est quoi vos chances, tu penses?
4: Honnêtement, nous, cette année, on a une très bonne équipe. On a un beau groupe de jeunes, puis beaucoup de potentiel dans cette équipe-là.
2: Pourquoi il y a deux équipes au Québec? C'est parce qu'il y a plus de joueurs?
4: Il y a comme une équipe qui c'est comme équipe élite, puis il y en a une qui c'est comme une équipe relève.
2: OK. OK. Puis toi, Andy, tu fais partie de l'équipe relève.
4: Exactement.
2: C'est ça? Ouais. OK. Puis les autres joueurs, est-ce que les autres provinces ont deux équipes aussi?
4: Plus d'équipes. Si on pense en Ontario, ils vont presque à 4-5 équipes facilement, ou même la province de Nouvelle-Écosse. Mais sinon, c'est à peu près une équipe par province.
2: OK. Puis, est-ce que vous faites des tournées, Andy? Parce que là, bon, il y a un tournoi à Surrey, mais est-ce que vous faites des tournées au Québec, ailleurs en province?
4: On a eu un tournoi à Québec, dans la Beauce, dans la région de Québec. Puis, on a eu un tournoi à Wilmot, pas loin de Kitchener en Ontario aussi.
2: Et puis contre qui vous jouez? Des équipes de votre calibre?
4: Un peu de tout. Des équipes qu'on va sûrement affronter aux Canadiens. Ou des équipes aussi d'adultes.
2: Ben, c'est ça que j'allais dire, parce que rendu au niveau où vous êtes rendu, c'est difficile d'avoir le même niveau de compétition. Ouais, c'est exactement. Des adultes, donc?
4: Des adultes.
2: Ah oui.
4: On joue aussi contre des équipes féminines un peu plus vieilles, contre l'équipe à Elliott, qui est à peu près dans notre catégorie d'âge, ou des joueurs un petit peu plus jeunes dans le U15.
2: Puis Elliott, c'est quoi l'avenir après ça, après ce tournoi-là? Qu'est-ce qui va se passer?
3: Ben, l'avenir après ce tournoi-là, tu sais, c'est comme à toutes les années. Tu retentes ta chance avec cette équipe-là, puis le but ultime, c'est d'avoir une médaille au championnat canadien.
2: Est-ce qu'il y a des possibilités peut-être aux Olympiques? Est-ce que ça existe?
3: Il y a un championnat du monde qui va se dérouler en République tchèque en 2027. L'équipe nationale, l'équipe du Canada. Il y a beaucoup de recruteurs qui vont être là au Canadien pour examiner, pour essayer d'aller chercher les meilleurs joueurs au Canada.
2: OK. Puis c'est quoi ton feeling par rapport à ça? Toi, Andy, as-tu des chances, tu penses, d'un jour accéder à ça?
4: Ben, je l'espère. Je vais continuer à m'entraîner pour, c'est sûr. Mais je pense pas cette année. Mais si je continue mon développement, je pense un jour avoir des chances, oui.
2: Tu faisais-tu d'autres sports plutôt que... Parce que là, de la fastball, oui, tu étais rendu à un niveau, mais as-tu fait d'autres sports?
4: Oui, j'ai beaucoup joué au hockey.
2: OK.
4: Puis... Mais c'est surtout ça. Un peu circuit quand j'étais plus jeune, mais beaucoup de softball puis de hockey, ouais.
2: Et Elliott, est-ce que tu joues à softball ici?
3: Oui, on joue ici dans la ligue adulte. C'est vraiment récréatif, mais ça nous permet d'avoir des répétitions pour rester prêt quand on va dans les tournois avec l'équipe du Québec.
2: Super. Ça commence quand à Surrey?
3: On part le 3 août.
2: OK.
3: C'est une semaine complète là-bas.
2: OK. Puis on va connaître le gagnant à la fin de la semaine,
3: ouais,
2: c'est ça?
3: Exactement.
2: C'est la même chose pour toi, Andy?
4: Même chose.
2: Vous partez en même temps?
4: Exactement.
2: Vous allez là en avion?
4: Ouais.
2: Oh, wow, quand même. C'est le grand luxe. Super. Eh bien, les gars, merci beaucoup d'être passés. Je vous souhaite bonne chance à votre tournoi. Ben, et on va suivre ça. J'imagine que c'est facile à suivre sur les pages Facebook et tout ça.
3: Page Facebook Softball Québec. Il devrait avoir tous les résultats des parties.
2: Excellent. Ben les gars, c'est bien gentil d'être passés. Encore une fois, bonne chance. Puis on se reparle une prochaine fois.
3: Merci beaucoup. Ciao.

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0: Lundi le 13 juillet, il est 16h. Voici vos informations de la presse canadienne. Le magnat de la mode Peter Nygaard a été reconnu coupable d'agression sexuelle et de séquestration. Ce matin, il faisait face à ses accusations pour des faits présumés remontant à 1997. Il aurait à l'époque enfermé sa victime âgée de 18 ans dans son penthouse montréalais. Il aurait ensuite agressé sexuellement. Le procureur Jérôme Laflamme a été surpris de ce plaidoyer alors que la plaignante ainsi que les témoins étaient sur place prête à témoigner.
1: Ce matin, le procès de M. Nygaard devait commencer pour le période de 10 jours. Or, M. Nygaard a choisi de s'en plaider coupable, a choisi de ne pas offrir de défense à la preuve que la poursuite allait présenter contre lui. Et donc, ce qui entraînait l'effet que la juge l'a déclaré coupable des accusations qu'il faisait contre lui.
0: Québec prévoit la construction d'un second campus de l'École nationale d'aérotechnique dans Grand Montréal afin de répondre aux besoins croissants de main-d'œuvre dans l'industrie aérospatiale. C'est l'une des nouvelles initiatives que le ministre de l'Économie, de l'Innovation et de l'Énergie, Bernard Drinville, a annoncé ce matin dans un contexte où le secteur de la défense est en plein essor. L'emplacement du futur site qui offrira les mêmes formations que le campus de Longueuil reste à déterminer, mais il sera situé sur la rive nord de Montréal, prévient le ministre.
2: Vous comprendrez que si on parle de 2028, c'est donc qu'on envisage, parmi les options, il y a la possibilité de prendre un édifice existant et de le transformer en deuxième campus permanent de l'ENA.
0: La première ministre Christine Fréchette s'est montrée plutôt stoïque au lendemain du rejet par la communauté Innu de Pessamit de l'entente qui avait été conclue entre cette communauté et Hydro-Québec et son gouvernement. L'entente qui prévoyait le versement d'au moins 2,5 milliards de dollars à Pessamit en guise de compensation, pour les travaux passés et futurs d'Hydro-Québec a été rejetée à 63% lors du référendum d'hier. Madame Fréchette estime que la porte est toujours ouverte malgré ce résultat.
3: Écoutez, on respecte la décision de la communauté de Pessamit concernant la proposition d'entente. Le dialogue va se poursuivre entre Hydro-Québec et la communauté. Donc, voilà, on va échanger avec eux pour voir trouver une voie de partenariat pour la suite des choses.
0: Restons avec la première ministre du Québec qui a annoncé aujourd'hui un investissement de 70 millions de dollars dans la création d'un pôle santé à l'Université du Québec en Outaouais. Le projet d'agrandissement d'un pavillon existant de l'Université du Québec en Outaouais vise à former des professionnels de la santé dans la région qui perdraient plusieurs potentiels médecins à l'Ontario. Elle espère que de solidifier la formation en médecine au Québec permettra une meilleure rétention du personnel médical dans les régions.
3: On le sait, le lieu où on étudie est un déterminant très important du lieu où on va travailler. Plus il y a d'étudiants québécois qui se forment en Ontario, plus il y a d'étudiants québécois qu'on risque de perdre aussi pour le marché du travail. Et comme première ministre, moi, je vous le dis, je refuse que des jeunes, en fait, quittent la région parce que, essentiellement, ils n'ont pas accès à des cours au Québec.
0: Ottawa débloque plus de 70 millions de dollars pour aider les jeunes Québécois aux prises avec des problèmes de santé mentale. La ministre fédérale de la Santé, Marjorie Michel, et le ministre responsable des services sociaux, Lionel Carman, ont annoncé l'entente de 70,8 millions de dollars ce matin. La subvention vise, entre autres, à développer le modèle québécois Air ouverte qui offre plus de services aux jeunes de 12 à 25 ans. En conférence de presse, M. Carman a vanté les avantages du programme québécois.
4: C'est un modèle qui a un succès retentissant à travers le Québec. Puisque ça nous en prend, ça nous en prend plus. Et avec la généreuse contribution du gouvernement fédéral, nous, ce qu'on veut, c'est vraiment les développer. On avait une visée d'une aire ouverte par RLS, donc 90 à travers le Québec. Je pense qu'au cours des prochaines années, on va pouvoir s'en approcher.
0: La Coalition québécoise pour vieillir en santé propose de mettre en place un régime national d'allocation à l'autonomie qui serait principalement financé par des cotisations des contribuables. Ce régime servirait à financer le soutien à domicile et à construire davantage de places d'hébergement pour les aînés. Thomas Bastien, directeur général de l'Association pour la santé publique du Québec, a rappelé qu'une grande partie de la population a envie de vieillir en santé et de rester autonome le plus longtemps possible.
5: On le voit en fait actuellement, on est avec un système de santé qui a du mal en fait à répondre aux besoins. On pense en fait que justement en ayant en fait un régime comme celui-ci, ça permettrait en fait d'avoir des services à domicile qui permettraient aux personnes de rester le plus longtemps possible chez elles.
0: Voilà, ça complète votre bulletin d'information de la presse canadienne.
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0: Roxane Bruno est là en musique. Je vous reviens avec les détails de la météo et je vous parlerai de ruses des policiers en Europe.

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1: Et des chaleurs. Météo. Ce soir, cette nuit, des nuages, 60 % de probabilité d'averse après minuit, un minimum de 16 degrés. Demain mardi, alternance soleil-nuage, 60 % de probabilité d'averse tard le matin ou en début d'après-midi. Il y a même un risque d'orage en après-midi, maximum, oui, de 27 et humidex de 33. Mercredi, alternance soleil-nuage, 60 % de probabilité d'averse, maximum 24 et peut-être du soleil jeudi et un maximum de 22 degrés. Je vous parle maintenant des policiers qui sont très rusés dans le coin du Luxembourg, ce petit État au centre ou à peu près là de l'Europe. Une fausse voiture de police a été repérée dernièrement et installée au Luxembourg pour faire peur un petit peu aux automobilistes qui auraient le pied un peu pesant. On a donc choisi de mettre une espèce de modèle de carton de voiture de police sur le bord de la route à la hauteur où il y a des chantiers routiers pour forcer les automobilistes à réduire leur cadence. De loin, la ressemblance, dit-on, est frappante, mais pour renforcer la supercherie, un véritable gyrophare bleu fonctionnel a été posé au sol juste à côté de la pancarte pour faire croire que c'est vraiment une police. Sauf qu'en s'en approchant, les conducteurs se rendent compte facilement là, que c'est un modèle de carton et tout ça, et qu'il s'agit d'un modèle Volkswagen Saharan de première génération, un véhicule que la police du Luxembourg n'utilise plus depuis très longtemps. Bon, ça donne un indice que c'est pas la vraie chose. Sauf que les policiers sont plus rusés que ça. C'est un dispositif qui sert, dit-on, de double piège. Plusieurs automobilistes ont rapporté qu'un véritable contrôle de vitesse mobile par radar était positionné par les forces de l'ordre quelques centaines de mètres plus loin. Donc, les automobilistes sont rassurés, voient que c'est un truc de carton, disent « Bon, ben, ils m'ont fait peur, mais ils m'auront pu, on appuie un petit peu plus sur le champignon, bang! » Un ticket pour avoir été trop vite. Donc, faut se méfier quand on est en Europe. Ici, je pense pas qu'on a le droit de mettre des modèles en carton de voiture de police, mais il y a des ruses des fois. Les policiers utilisent un petit peu de ruse pour essayer de nous piéger. Soyons prudents sur les routes, surtout à ce temps-ci. Mais avec TikTok, moi, je reviens avec les sports. Assieux.

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10: C'est les sports! Mon Dieu, j'ai manqué de voix. À Cieux FM. Je recommence. C'est les sports! Ah ben là, c'est mieux. À Cieux FM. Coupe du monde, ben c'est congé aujourd'hui. On connaîtra les finalistes à partir de demain. La France affronte l'Espagne mardi et mercredi, c'est l'Angleterre et l'Argentine qui se livreront bataille pour savoir qui des deux ira en finale. Il y a une finale des perdants samedi et la grande finale se déroule dimanche. D'ailleurs, parlant de la Coupe du monde, le président de la FIFA, Gianni Infantino, a confirmé que son organisation étudiait la possibilité d'élargir le nombre d'équipes pour porter le total à 64 pays. Il y en a 48 présentement dans cette Coupe du monde-là. Ben, il y en reste 4, là, mais il y en avait 48 au départ. Monsieur Infantino dit, nous constatons que le niveau des équipes est extrêmement tellement élevé qu'il ne cesse de progresser partout dans le monde. Si l'on ne donne pas la chance aux petits pays de participer, ils perdent également la motivation de continuer à progresser. La prochaine Coupe du Monde, c'est en 2030, et se déroulera à la fois en Espagne, au Portugal et au Maroc. Et je termine en vous parlant du Rocket de Laval qui a trouvé son nouvel entraîneur-chef. C'est John Sedgwick qui en a fait l'annonce aujourd'hui. Daniel Jacob devient donc le pilote du club école du Canadien de Montréal. Jacob était depuis 2 ans l'entraîneur adjoint de Pascal Vincent qui est parti dans la Ligue nationale comme assistant entraîneur pour le Kraken de Seattle. Jacob a été entraîneur adjoint dans la Ligue américaine de hockey pendant 7 saisons avec le Rocket, je vous l'ai dit, le Crunch de Syracuse et les Gulls de San Diego. 45 ans, il a passé les dernières saisons avec le Rocket. Il occupait le rôle d'entraîneur des défenseurs et pilotait les unités de désavantage numérique. Voilà, donc bonne chance à Monsieur Jacob et à toute l'équipe du Rocket de Laval. Dire Straits et Manon Lisa nous amènent tranquillement vers les informations de 16h30 où Mario Cyr nous attend pour nous faire un résumé de ce qui s'est passé aujourd'hui au cours des dernières heures dans la région.

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10: Bonne soirée à tous et à toutes. L'Assemblée d'investiture de Québec solidaire Bonaventure aura lieu le 26 juillet. Alors que la candidature de Manu Babin est confirmée dans Gaspé, Québec solidaire Bonaventure est toujours à la recherche de la perle rare. La présidente d'investiture, Nicole Grenier, demeure discrète, mais elle confirme que des gens ont montré leur intérêt. La date limite pour se manifester le 22 juillet et l'investiture est prévue le dimanche 26 juillet au locaux local de Bonaventure. Rappelons que la ministre de la Famille et des députée caquiste dans Bonaventure, Catherine Blouin a déjà confirmé qu'elle sera candidate. Du côté du Parti québécois, Pierre-Luc Bugeaud et Nancy Englert tentent leur chance et aucune information n'est filtrée du côté des libéraux ni du Parti conservateur. Nouvelle attestation d'études collégiales unique au Québec sera offerte par le cégep de la Gaspésie-les-Îles. Dès janvier 2027, une AEC, intervention auprès des femmes victimes de violences conjugales et de post-séparation, sera offerte en ligne. Il s'agit d'une première au Québec. Cette formation vient répondre à un besoin exprimé par des organismes de soutien aux femmes de la région victimes de violences. Elle s'adressera à des personnes déjà formées en intervention qui souhaitent se spécialiser ou faire évoluer leur parcours professionnel. Le programme comprend 8 cours répartis sur 2 sessions. Un comité composé de 8 spécialistes issus des maisons d'aide et d'hébergement a contribué au développement de l'AEC. Un sondage a aussi été transmis à 104 organismes œuvrant auprès des femmes victimes de violences. L'ex-directrice de la maison d'aide et d'hébergement L'Émergence et chargée de projet Nancy Goff est à l'origine du projet. Elle explique que les intervenantes sont déjà bien formées, mais cette AEC leur permettra de mieux faire le lien entre la théorie et la réalité.
11: On va y aborder les aspects d'appréciation des risques qui peuvent compromettre la sécurité. On va parler évidemment des enjeux éthiques, des enjeux de confidentialité, de ce qu'implique la gestion d'un milieu de vie 24/7. Et c'est quoi gérer la sécurité et la confidentialité? C'est quoi la protection des enfants? Donc, ça va venir vraiment comme former autour des notions incontournables concernant ces sujets-là.
10: La ministre de l'Enseignement supérieur et de la condition féminine, Martine Biron, était au campus de Carleton pour l'annonce. Elle affirme qu'il s'agit d'un nouvel outil pour les intervenantes.
12: Alors, qu'on reconnaisse que la qualité du travail des intervenants qui travaillent avec les femmes qui sont dans une situation de violence. Alors, c'est un peu ça. De façon ou d'une autre, les femmes qui vont travailler en maison d'hébergement, elles sont formées par la maison d'hébergement. Alors, c'est une bonne chose qu'on ait un programme de formation pour faire avancer cette situation.
10: Et la ministre de la Famille et députée de Bonaventure, Catherine Blouin, se dit très fière de cette réalisation qui fera rayonner le cégep partout en province.
13: C'est extraordinaire de voir une initiative comme celle-là qui est portée par le milieu, qui est destinée à un besoin réel et qui réussit à percoler pour faire en sorte qu'ici, en Gaspésie, ben, on développe cette attestation-là qui est unique au Québec et on va pouvoir, c'est aussi une attestation qui est offerte en formation à distance. Donc, toutes les personnes au Québec qui le veulent pourront s'inscrire. Alors, c'est un levier aussi important pour le cégep, mais tout ça, bien sûr, pour les femmes victimes de violences conjugales.
14: Un règlement d'emploi parapluie est fait de façon différente. On n'a pas besoin de préciser pour quel projet exactement on fait l'emprunt. On a juste à mentionner de façon générale l'emprunt sert à quoi. Par exemple, sert à des dépenses de voirie ou pour des dépenses reliées à l'eau potable ou aux eaux usées. C'est ce qu'on a fait actuellement et par règlement d'emprunt de 500 000 $.
10: Et le règlement servira entre autres à financer à meilleur taux d'intérêt et regrouper différents projets pour lesquels la Ville estime qu'il n'y aura pas de subventions disponibles.
14: On fait ce règlement d'emprunt-là pour être capable de financer une série de petits et moyens projets qui sont projetés et regrouper ça dans un seul et même règlement d'emprunt. Et pourquoi on a besoin de ce règlement d'emprunt-là? Ben, c'est pour financer différents projets pour lesquels on projette qu'il n'y aura pas de subvention, qu'il n'y aura pas d'aide financière, mais qui demeurent des projets importants, qui demeurent des projets parfois même assez urgents.
10: Et le maire ajoute que plusieurs projets prévus au plan triennal d'immobilisation pourraient être choisis grâce à la flexibilité du financement parapluie, telle que la réfection de certaines rues et l'achat de pompes pour les eaux usées.
14: Le conseil va décider au cas par cas comment il va utiliser cet argent-là. Si on regarde notre plan triennal d'immobilisation, des exemples de projets qui pourraient faire partie de notre règlement d'emprunt parapluie, c'est la rue D, la route du camping, l'achat aussi de pompes pour les eaux usées, la réfection potentiellement du coin de la 4e avenue ouest.
10: Et en terminant, le nettoyage annuel du pont J.C. Van Horn aura des impacts sur les automobilistes. Comme à l'habitude, les travaux nécessitent la fermeture intermittente des voies sur le pont. Cette année, cela doit avoir lieu du lundi 20 juillet jusqu'au vendredi 24 juillet. Pendant cette période, les usagers verront une des voies du pont être fermée de nuit de 21h à 7h30 et donc subir des délais. L'accès à une des deux voies piétonnières sur le pont devrait être maintenu en tout temps pendant les travaux. Ben voilà, c'est ce qui complète. On vous souhaite à tous et à toutes de passer une très belle soirée.
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16: 16h35. Merci beaucoup, Mario Cyr, pour ces informations. Je vous parle maintenant de Donald Trump qui avait déjà l'ego bien gonflé. On rajoute 2 ou 3 coups de pompe et va finir par exploser, le pauvre Donald. Vous savez peut-être que l'aéroport de Palm Beach en Floride sera renommé ou a été renommé l'aéroport Donald Trump au cours des derniers jours. Et comme si c'était pas suffisant, il y a un pont dans le Tennessee qui vient d'être renommé aussi Donald J. Trump Bridge ou le pont Donald Trump. On dit donc que les responsables de l'aéroport ont annoncé que l'aéroport international de Palm Beach a été officiellement renommé aéroport international Donald J. Trump. Le gouverneur de la Floride, Ron DeSantis, avait signé en mars une loi visant à changer le nom de l'aéroport. Et plus tôt dans la journée de vendredi, le secrétaire au Trésor, Scott Bessent, a pris la parole lors d'une cérémonie du dévoilement dans le Tennessee où la législature a adopté l'an dernier une loi renommant plusieurs ponts et routes, notamment en désignant un pont du comté de Jefferson sous le nom du pont Donald J. Trump. Il était auparavant connu sous le nom

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3: Ce soir, cette nuit, généralement nuageux, 60% de probabilité d'averse, minimum de 16 degrés. Demain, alternance soleil-nuage, 60% de probabilité d'averse tard le matin et en après-midi, il y a même un risque d'orage en après-midi, maximum de 27. Mercredi, même scénario, alternance soleil-nuage, 60% de probabilité d'averse, maximum de 24. Et jeudi, peut-être possiblement du soleil et un maximum de 22 degrés. Enfin, j'espère que ça ne vous empêche pas de faire des activités ce temps-là parce que la température est quand même bonne. 27, présentement 27 degrés à l'extérieur de nos studios ici à Carleton-sur-Mer. Je vous parle maintenant de quelque chose que j'aime pas vraiment, des insectes. C'est un article publié aujourd'hui dans le journal de l'Association médicale canadienne qui indique qu'une maladie, outre la maladie de Lyme, est en augmentation à mesure que les populations de tiques se développent au Canada. Comme si on n'en avait pas assez, on en rajoute une couche. L'auteur principal, le docteur Michael Kwan, souligne qu'il est important que les médecins envisagent l'anaplasmose, oui voilà, comme diagnostic possible chez les patients présentant une fièvre inexpliquée et résidant dans des régions où les tiques sont endémiques. L'Agence de la santé publique du Canada indique que le changement climatique entraîne une augmentation du nombre de tiques à pattes noires, une nouvelle espèce, j'imagine, vectrice à la fois de la maladie de Lyme et de l'anaplasmose, en particulier en Ontario, dans le sud du Québec et en Nouvelle-Écosse. L'agence recommande de se protéger en utilisant un répulsif contenant du DEET et en vérifiant régulièrement si on a des tiques sur soi ou sur des enfants, sur les chiens aussi, si jamais sur les animaux en général, et en les retirant rapidement à l'aide d'une pince à épiler. Ben, j'espère que je vous ai pas trop levé le cœur avec cet article-là. J'espère qu'on va trouver finalement un remède à un moment donné pour éloigner ces insectes-là pour de bon et qu'ils retournent d'où ils viennent. Minou, avec demi-tour, moi je vous reviens avec des souhaits d'anniversaire dans la dernière période.

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8: 16h53 minutes. Je profite de ce moment pour faire les vœux d'anniversaire. On est lundi le 13 juillet et c'est l'anniversaire de Jules Mercier, 17 ans. Il est de Maria et c'est de la part de toute sa famille. Bon anniversaire, Jules. Et c'est aussi le 25e anniversaire de mariage d'Éric Mercier et Nadine Hort. Bravo, félicitations. C'est beaucoup de travail et de concessions, mais j'imagine que ça va plutôt bien. 25 ans de mariage, bravo. Alors, si vous avez des souhaits d'anniversaire à nous transmettre, n'hésitez pas. Animation en commercial, cufm.com ou via notre page Facebook. Fans de Cieux, vous nous écrivez via Messenger. On va compiler tout ça et faire en sorte que les vœux sortent au bon moment. 16h53, on va l'écouter Alex Porat et Chigawak qui sont là en musique. Tout ça nous amène jusqu'aux informations de 17h de la presse canadienne. Vous êtes dans la dernière période sur les ondes de Cieux.

0: Lundi le 13 juillet, il est 17h. Voici vos informations de la presse canadienne. Le magnat de la mode Peter Nygaard a été reconnu coupable d'agression sexuelle et de séquestration ce matin. Il faisait face à ses accusations pour des faits présumés remontant à 1997. Il aurait à l'époque enfermé sa victime âgée de 18 ans dans son penthouse montréalais et l'aurait ensuite agressé sexuellement. Le procureur Jérôme Laflamme a été surpris de ce plaidoyer alors que la plaignante ainsi que les témoins étaient sur place prêtes à témoigner.
1: Ce matin, le procès de M. Nygaard devait commencer pour une période de 10 jours. Or, M. Nygaard a choisi de s'en plaider coupable, a choisi de ne pas offrir de défense à la preuve que la poursuite allait présenter contre lui. Et donc, ce qui entraînait l'effet que la juge l'a déclaré coupable des accusations qu'il pesait contre lui.
0: Québec prévoit la construction d'un second campus de l'École nationale d'aérotechnique dans le Grand Montréal afin de répondre aux besoins croissants de main-d'œuvre dans l'industrie aérospatiale. C'est l'une des nouvelles initiatives que le ministre de l'Économie, de l'Innovation et de l'Énergie, Bernard Drinville, a annoncé ce matin dans un contexte où le secteur de la défense est en plein essor. L'emplacement du futur site qui offrira les mêmes formations que le campus de Longueuil reste à déterminer, mais il sera situé sur la rive nord de Montréal, mentionne le ministre.
2: Vous comprendrez que si on parle de 2028, c'est donc qu'on envisage, parmi les options, il y a la possibilité de prendre un édifice existant et de le transformer en deuxième campus permanent de l'ENA.
0: La première ministre Christine Fréchette s'est montrée plutôt stoïque au lendemain du rejet par la communauté inuit de Pessamite de l'entente qui avait été conclue entre cette communauté Hydro-Québec et son gouvernement. L'entente qui prévoyait le versement d'au moins 2,5 milliards de dollars à Pessamite en guise de compensation pour les travaux passés et futurs d'Hydro-Québec a été rejetée à 63% lors d'un référendum hier. Madame Fréchette estime toutefois que la porte est toujours ouverte malgré ce résultat.
3: Écoutez, on respecte la décision de la communauté de Pessamite concernant la proposition d'entente. Le dialogue va se poursuivre entre Hydro-Québec et la communauté. Donc, voilà, on va échanger avec eux pour voir trouver une voie de partenariat pour la suite des choses.
0: Journée occupée pour la première ministre qui a aussi annoncé aujourd'hui un investissement de 70 millions de dollars dans la création d'un pôle santé à l'Université du Québec en Outaouais. Le projet d'agrandissement d'un pavillon existant de l'Université du Québec en Outaouais vise à former des professionnels de la santé dans la région qui perdaient plusieurs potentiels médecins à l'Ontario. Elle espère que de solidifier la formation en médecine au Québec permettra une meilleure rétention du personnel médical dans les régions.
3: Et on le sait, le lieu où on étudie est un déterminant très important du lieu où on va travailler. Plus il y a d'étudiants québécois qui se forment en Ontario, plus il y a d'étudiants québécois qu'on risque de perdre aussi pour le marché du travail. Et comme première ministre, moi, je vous le dis, je refuse que des jeunes, en fait, quittent la région parce que, essentiellement, ils n'ont pas accès à des cours au Québec.
0: Ottawa débloque plus de 70 millions de dollars pour aider les jeunes Québécois aux prises avec des problèmes de santé mentale. La ministre fédérale de la Santé, Marjorie Michel, et le ministre responsable des services sociaux, Lionel Carman, ont annoncé l'entente de 70,8 millions de dollars ce matin. La subvention vise, entre autres, à développer le modèle québécois Air Ouverte qui offre plusieurs services gratuits aux jeunes de 12 à 25 ans. En conférence de presse, M. Carman a vanté le programme du Québec.
4: C'est un modèle qui a un succès retentissant à travers le Québec. Puisque ça nous en prend, ça en nous en prend plus. Et avec la généreuse contribution du gouvernement fédéral, ben nous, ce qu'on veut, c'est vraiment les développer. On avait une visée d'une aire ouverte par RLS, donc 90 à travers le Québec. Je pense qu'au cours des prochaines années, on va pouvoir s'en approcher.
0: Et en terminant, la Coalition québécoise pour vieillir en santé propose de mettre en place un régime national d'allocation à l'autonomie qui serait principalement financé par les cotisations des contribuables. Ce régime servirait à financer le soutien domicile et à construire davantage de places en hébergement pour les aînés. Thomas Bastien, directeur général de l'Association pour la santé publique du Québec, a rappelé qu'une grande partie de la population a envie de vieillir en santé et de rester autonome le plus longtemps possible.
5: On le voit en fait actuellement, on est avec un système de santé qui a du mal en fait à répondre aux besoins. On pense en fait que justement en ayant en fait un régime comme celui-ci, ça permettrait en fait d'avoir des services à domicile qui permettraient aux personnes de rester le plus longtemps possible chez elles.
0: Voilà. Voilà, ça complète votre bulletin d'information de la presse canadienne. Il est 17h05. Je vous souhaite une excellente soirée. On se retrouve demain entre 10h et 12h. Je remplace une nouvelle fois Pénélope Garon dans l'émission Ici l'horizon avec bonheur. Et je serai là aussi de 15 à 17h pour l'émission du retour sur les ondes de Cieux, la dernière période. Je m'appelle Louis-Philippe Morin. Salut tout le monde.
6: 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Voici maintenant la météo.
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0: Ce soir, cette nuit, des nuages, 60 % de probabilité d'averse après minuit, un minimum de 16 degrés. Demain, mardi, alternance soleil-nuage, 60 % de probabilité d'averse tard le matin ou en début d'après-midi. Il y a même un risque d'orage en après-midi, maximum, oui, de 27 et humidex de 33. Mercredi, alternance soleil-nuage, 60 % de probabilité d'averse, maximum 24 et peut-être du soleil jeudi et un maximum de 22 degrés.

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0: et des chaleurs. Météo. Ce soir, cette nuit, des nuages, 60% de probabilité d'averse après minuit, un minimum de 16 degrés. Demain, mardi, alternance soleil-nuage, 60% de probabilité d'averse tard le matin ou en début d'après-midi. Il y a même un risque d'orage en après-midi, maximum de 27 et humidex de 33. Mercredi, alternance soleil-nuage, 60% de probabilité d'averse, maximum 24 et peut-être du soleil jeudi et un maximum de 22 degrés.
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0: et des chaleurs. Météo. Ce soir, cette nuit, des nuages, 60% de probabilité d'averse après minuit, un minimum de 16 degrés. Demain, mardi, alternance soleil-nuages, 60% de probabilité d'averse tard le matin ou en début d'après-midi. Il y a même un risque d'orage en après-midi, maximum de 27 et humidex de 33. Mercredi, alternance soleil-nuages, 60% de probabilité d'averse, maximum 24 et peut-être du soleil jeudi et un maximum de 22 degrés.
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et des chaleurs. Météo. Ce soir, cette nuit, des nuages, 60% de probabilité d'averse après minuit, un minimum de 16 degrés. Demain, mardi, alternance soleil-nuages, 60% de probabilité d'averse tard le matin ou en début d'après-midi.